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1: Quelques nuages pour ce soir avec des vents du nord-ouest à 20 km/h. Ça devient léger avec un minimum de 6. Demain, mercredi, du soleil le matin et tôt en après-midi. Ça devient alternance soleil-nuage avec 60 % de probabilité d'averse en après-midi. Risque d'orage également avec un maximum de 22 et un humidex de 25. Jeudi, alternance soleil-nuage, maximum de 22.
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0: Quelques nuages pour ce soir avec des vents du nord-ouest à 20 km/h. Ça devient léger avec un minimum de 6. Demain, mercredi, du soleil le matin et tôt en après-midi. Ça devient alternance soleil-nuage avec 60 % de probabilité d'averse en après-midi. Risque d'orage également avec un maximum de 22 et un humidex de 25. Jeudi, alternance soleil-nuage, maximum de 22.
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0: Quelques nuages pour ce soir avec des vents du nord-ouest à 20 km/h. Ça devient léger avec un minimum de 6. Demain, mercredi, du soleil le matin et tôt en après-midi. Ça devient alternance soleil-nuage avec 60 % de probabilité d'averse en après-midi. Risque d'orage également avec un maximum de 22 et un humidex de 25. Jeudi, alternance soleil-nuage, maximum de 22.
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0: Aujourd'hui, mercredi, c'est 10 soleils le matin et tôt en après-midi. Ça devient alternance soleil-nuage avec 60% de probabilité d'averse tard en après-midi avec risque d'un orage maximum de 22 et un maximum de 25. Dans la nuit de mercredi à jeudi, passage nuageux avec 30% de probabilité d'averse minimum de 9. Et jeudi, on prévoit une alternance soleil-nuage avec un maximum de 22 degrés.
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0: Aujourd'hui, mercredi, c'est du soleil le matin et tôt en après-midi. Ça devient alternance soleil-nuage avec 60% de probabilité d'averse tard en après-midi avec risque d'un orage maximum de 22 et un maximum de 25. Dans la nuit de mercredi à jeudi, passage nuageux avec 30% de probabilité d'averse minimum de 9. Et jeudi, on prévoit une alternance soleil-nuage avec un maximum de 22 degrés.
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0: Aujourd'hui, mercredi, c'est du soleil le matin et tôt en après-midi. Ça devient alternance soleil-nuage avec 60 % de probabilité d'averse tard en après-midi avec risque d'un orage maximum de 22 et un maximum de 25. Dans la nuit de mercredi à jeudi, passage nuageux avec 30 % de probabilité d'averse minimum de 9. Et jeudi, on prévoit une alternance soleil-nuage avec un maximum de 22 degrés.
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0: Aujourd'hui, mercredi, c'est du soleil le matin et tôt en après-midi. Ça devient alternance soleil-nuage avec 60% de probabilité d'averse tard en après-midi avec risque d'un orage maximum de 22 et un maximum de 25. Dans la nuit de mercredi à jeudi, passage nuageux avec 30% de probabilité d'averse minimum de 9. Et jeudi, on prévoit une alternance soleil-nuage avec un maximum de 22 degrés.
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0: Aujourd'hui, mercredi, c'est du soleil le matin et tôt en après-midi. Ça devient alternance soleil-nuage avec 60% de probabilité d'averse tard en après-midi avec risque d'un orage maximum de 22 et un maximum de 25. Dans la nuit de mercredi à jeudi, passage nuageux avec 30% de probabilité d'averse minimum de 9. Et jeudi, on prévoit une alternance soleil-nuage avec un maximum de 22 degrés.
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1: Aujourd'hui, mercredi, c'est du soleil le matin et tôt en après-midi. Ça devient alternance soleil-nuage avec 60 % de probabilité d'averse tard en après-midi avec risque d'un orage maximum de 22 et un maximum de 25. Dans la nuit de mercredi à jeudi, passage nuageux avec 30 % de probabilité d'averse minimum de 9. Et jeudi, on prévoit une alternance soleil-nuage avec un maximum de 22 degrés.
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1: M'appelle Nord-Est. 5h29, bon début de journée, mercredi 17 juin. Déjà la clarté à l'extérieur alors que le soleil s'est levé à 5h24. C'est le fun, ça nous donne de l'énergie. Et je vais en avoir besoin ce matin parce que Sandra est absente jusqu'à demain. Ben, on va avoir la même émission que d'habitude avec Mylène Dugas qui va nous parler des activités du village historique acadien, notre jeu Flaméo. Et je vous parle de météo. Belle journée. Du soleil aujourd'hui, soleil-nuage tard cet après-midi. Il y a 60 % de probabilité d'averse. Risque d'un orage tard en après-midi. On prévoit 25, 16 dans certains secteurs le long de la côte. L'humidex à 28, l'indice UV de 7 ou élevé. Partiellement nuageux ce soir, cette nuit. 60 % de probabilité d'averse ce soir et risque d'un orage. Ça va se dégager tard ce soir. On prévoit 10 la nuit prochaine avec du brouillard se formant au cours de la nuit. Demain, c'est du soleil en nuagement en après-midi. On prévoit 25, 16 le long de la côte, l'humidex à 28. À plus long terme, vendredi, samedi, des averses avec 15 et 17. Nuageux pour dimanche pour la fête des Pères avec 18. Et lundi, soleil nuage avec 17. Les normales de saison, c'est 21 le jour et 11 la nuit. Pour ce qui est des températures de ce matin, un petit manteau parce que c'est un petit peu, je trouvais que c'était un petit peu frisquet. On a 9 degrés en moyenne dans le nord-est. Je vous parlerai de notre question du mercredi tantôt. Pour le moment, oui, Alain nous parle de sport régional. Bonne journée.
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2: Au tennis, la 11e édition du tournoi du printemps uni du club de tennis Chaleur a couronné ses champions en double masculin du côté consolation. Hier, en demi-finale, Rémi Comeau et Mario Boudreau ont vaincu Gilles Nadeau et Marc Bouffard 8-4. Mais ensuite, Renaud Roy et Zachary Lagacé ont remporté la finale consolation par la marque de 8-1 face à Rémi Comeau et Mario Boudreau. Toujours à venir dans le tournoi, la finale junior sous 16 ans va avoir lieu demain soir à 17h30. Et finalement, les demi-finales chez les hommes en simple vont avoir lieu samedi prochain à 9h et la finale à 13h30. Au soccer senior, il y aura deux matchs la fin de semaine prochaine. Ils auront lieu dimanche. D'abord, l'équipe des services financiers Tracy Grant Chaleur se déplacera à Edmundston pour y affronter le FC Edmundston. Le match débutera à 16h. Ensuite, le Restigouche United sera en visite à Caraquet pour y croiser le fer avec le FC Péninsule. Le match débutera à 18h au terrain de la polyvalente Louis Mayou. Au baseball intermédiaire, le prochain match des Aigles de Tracadie sera disputé au parc Raoul-Lozier demain soir à compter de 20h, alors que les Cardinals de Newcastle seront les visiteurs. Le lendemain, vendredi soir, les Aigles visiteront les Cardinals à Newcastle au Memorial Ballfield à compter de 19h30. Au hockey junior A, le Lightning Chaleur vous invite à une assemblée publique demain à compter de 18h à la salle Alpine du centre régional Keith Irving. Il s'agira d'un moment propice pour que les partisans puissent échanger avec l'organisation concernant ses opérations et apprendre davantage sur ce qui s'en vient la saison prochaine. Au hockey M16 AAA, le Storm du Nord-Est a annoncé hier l'embauche de Dave Walding au poste d'entraîneur-chef. Grâce à son expérience en entraînement, en développement des joueurs ainsi qu'en dépistage et recrutement de haut niveau, Dave Walding est particulièrement bien préparé pour diriger le programme M16 AAA et offrir aux joueurs l'encadrement nécessaire pour faire progresser leur carrière au hockey. Son vaste bagage d'expérience ainsi que son réseau de contacts dans le monde du hockey seront des atouts précieux pour l'organisation alors qu'elle se prépare à sa toute première saison. Son expérience et ses qualifications comprennent des postes d'entraîneur-chef et de directeur généraux au niveau junior A, junior C et M18 en Ontario. Son expérience comme dépisteur professionnel au niveau junior majeur et junior A lui procure une base idéale pour promouvoir activement le développement, l'avancement et le succès à long terme des joueurs. Au hockey féminin, le repêchage de la Ligue professionnelle de hockey féminin aura lieu ce soir à Détroit à compter de 17h. Entre autres, il sera intéressant de voir si Erika Plourde, joueuse de Pigeon Hill et porte-couleur des Aigles Bleus de l'Université de Moncton, sera sélectionnée. Également disponible, l'ancienne Aigle Bleu, Shani Rossignol, pourrait aussi entendre son nom demain soir. Elle est originaire d'Edmundston. Au hockey mineur, le rapport annuel 2025-2026 de Hockey Nouveau-Brunswick est maintenant disponible. Le rapport présente un aperçu de la saison et met en lumière les réalisations des joueurs, entraîneurs, officiels, bénévoles et membres de partout dans la province. Il est présentement en ligne. À la course, un rappel que la prochaine course de plaisance à Beresford aura lieu ce soir à compter de 18h30. Le départ se fera du stationnement du complexe Réal-Boudreau. Et finalement, au Pickleball, un rappel qu'il y aura un tournoi au club de Pickleball Restigouche le 1er août prochain. Le Summer Smash aura lieu à Baie des Hérons et accueillera des équipes de 4 personnes dans les catégories 3.0, 3.5 et 4.0. Le coût par équipe est de 140 $. Pour inscription ou information, écrivez à tournaments@pickleballrestigouche.ca ou communiquez par téléphone au 506-684-0552. C'est à le sport régional.
1: Notre question du mercredi est là. Ça pourrait vous valoir des coupons McDonald's. En fait, il y a 6 trios matin du restaurant McDonald's de l'avenue Saint-Pierre à gagner dès 11h ce matin avec 6 McFlurry. On vous demande, sur une échelle de 1 à 10, quel est ton niveau de patience? Moi, je vous dirais qu'en vieillissant, mon niveau de patience a monté. Je me dirais 7. Alors, vous répondez tout simplement, c'est très simple, 10 patients, 1 impatient. Et non, j'ai pas mis d'échelle, il y a quelqu'un qui cherche l'échelle, c'est dans votre tête. Alors, allez répondre, tirage ce matin dans les avant-midi de la Superstation, et je serai là, parce que Sandra est absente aujourd'hui. Donc, c'est sur le www.ckle.fm. Hello.

On a un autobus en retard, ça achève. C'est la dernière semaine, alors le matin seulement, c'est le trajet d'Amélie-Laroque 611 qui sera effectué par Martial Bolger avec un retard de 60 minutes. C'est pour les apprenants de l'école L'Envolée et Marie-Esther. Bon début de journée à ceux qui viennent de se lever. On va parler sport dans quelques minutes. Les matchs de la Coupe du monde de soccer qui se poursuivent. Lionel Messi qui était en feu hier et on parle

0: 50-50 côté sport. Lionel Messi a marqué 3 buts et l'Argentine a vaincu l'Algérie 3-0 lors du premier match des deux nations à la Coupe du monde de soccer. Ça se passait à Kansas City. Je regardais les reprises ce matin. Quel joueur! Je regardais Mbappé hier. Ce sont des joueurs d'exception. C'est pas croyable. D'ailleurs, Mbappé inscrit 2 buts dans un gain de 3-1 de la France contre le Sénégal. Et il y a aussi la Norvège qui a défait l'Irak par la marque de 4-1. Aujourd'hui, on surveille le Portugal et l'Angleterre, qui sont notamment en action. Il y a d'autres matchs de présenter aussi. Et le Canada va jouer demain 19h face au Qatar. Au baseball, David Schneider et Andrés Giménez ont frappé des circuits successifs. Et les Blue Jays ont battu les Red Sox 6-1 hier du côté de Boston. Dylan Cease a lancé 5 manches sans s'accorder de points. Et George Springer a frappé Springer-Dinger, 300e longue balle en carrière dans la victoire. Et au hockey, on a annoncé hier que John Tortorella ne sera pas de retour comme entraîneur-chef des Golden Knights de Vegas. Et ce, malgré qu'il les ait conduits à la finale de la Coupe Stanley. On sait qu'il n'a pas été là une grande partie de la saison, a été engagé en fin de saison. Mais il ne sera pas de retour l'an prochain.
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1: Il est 6h en ce beau mercredi 17 juin. Je vous souhaite un bon début de journée. Les grands titres des nouvelles que Yannick va nous livrer vers, à 7h. On parlera de Caracat. Les amateurs de restauration rapide seront comblés. Tracadie, nouveau dôme d'entreposage. On parlera d'énergie solaire à l'hôpital de Tracadie. Et une femme transgenre néo-brunswickoise veut être transférée dans une prison pour femmes. En fin de journée qui a de l'allure. Du soleil aujourd'hui, bien qu'hier après-midi, c'était intéressant de voir le soleil aussi, c'était chaud. Soleil-nuage pour aujourd'hui, ça va être tard en après-midi, 60% de probabilité d'averse. Il y a risque d'un orage tard en après-midi, on prévoit 25, ça demeure frais le long de la côte avec 16, l'humidex à 28, l'indice UV de 7 ou élevé. Partiellement nuageux ce soir, cette nuit, 60% de probabilité d'averse ce soir et risque d'un orage, ça va se dégager tard ce soir, brouillard au cours de la nuit avec un minimum de 10 la nuit prochaine. Et demain, c'est du soleil en nuagement. En après-midi, on prévoit 25, 16 le long de la côte. Humidex demain à 28. Pour ce qui est des températures de ce matin, c'est un petit peu frisquet. Ça va se réchauffer, bien sûr, assez rapidement, j'imagine. On a 8 degrés en moyenne. En fait, c'est 9 degrés en moyenne dans le nord-est.
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Les David Bourgeois avec Jamais s'oublier à 6h10, presque 6h11. On vous invite à vous rendre sur notre page Facebook. On vous demande ce matin, tout simplement, sur une échelle de 1 à 10, quel est ton niveau de patience? 10 étant patient et 1 impatient. Vous êtes nombreux et je vais aller lire quelques réponses parce que j'aime toujours vous lire. France nous dit, ça dépend des hormones. Une bonne journée, un beau 9.5. Et quand les hormones frappent, ça veut dire un gros 3. Stéphanie nous dit un 5. On a quoi? Un 8. On a tous les chiffres finalement. Là, ça dépend des circonstances, mais je dirais qu'habituellement un 9. C'est la réponse de Lynn. Natacha, plus comme avant. Avant 10, maintenant 4. Moi, c'est le contraire. On dirait qu'en vieillissant, plus patient. Je sais pas.

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2: On a ajusté le prix du diesel et de l'huile à chauffage ce matin. Vous savez qu'avec la signature de cet accord de paix entre les États-Unis et l'Iran, le baril de pétrole a encore perdu beaucoup. Beaucoup, c'est relatif. Là. Ce matin, il est à... Laissez-moi vérifier en direct là. Il est à 76 $ exactement. Alors, on a baissé le diesel de 5,7 sous. 2,6,5 $, c'est le prix maximum. Puis on a baissé également le prix de l'huile à chauffage de 5,8 sous, 1,99,1 $. Pour ce qui est du prix de l'essence, ça n'a pas bougé. C'est toujours prix maximum 1,76,5 $, en espérant que ça va continuer de descendre. Il y a le trajet de Mme Amélie Larocque 611, qui est en retard de 60 minutes. Ce sera effectué par Martial Bolger. Et c'est pour la semaine au complet, là, pour les trois journées qui restent. C'est pour l'école L'Envolée et Marie-Esther. Mise à jour de nos températures. On a actuellement 8 péninsules, région chaleur. On a 9 Charlotte-Hamilton. Miramichi, on a 9. Et 7 à l'île Miscou.

0: À la météo pour aujourd'hui, mercredi, c'est du soleil, soleil-nuage tard en après-midi avec 60 % de probabilité d'averse. Il y a risque d'un orage tard cet après-midi. On prévoit 25 aujourd'hui, 16 dans certains secteurs le long de la côte. L'humidex à 28, lundi suivi de 7 ou élevé. Partiellement nuageux ce soir, cette nuit, 60 % de probabilité d'averse ce soir. Risque d'un orage, ça va se dégager tard ce soir. On prévoit un minimum de 10 la nuit prochaine. Demain, une autre belle journée, du soleil en nuagement en après-midi, 25, 16 le long de la côte. On prévoit un humidex à 28 pour demain. Ça va se gâter par la suite. Vendredi, des averses 15, samedi, des averses 17. Et dimanche, pour la fête des pères, moi, je voudrais jouer au golf parce que ça fait deux dimanches que je manque. Des nuages pour dimanche avec un maximum de 18. Pour ce qui est des températures ce matin, on a 8 degrés en moyenne dans le reste.
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2: Au tennis, la 11e édition du tournoi du printemps uni du club de tennis Chaleur a couronné ses champions en double masculin du côté consolation. Hier, en demi-finale, Rémi Comeau et Mario Boudreau ont vaincu Gilles Nadeau et Marc Bouffard 8-4. Mais ensuite, Renaud Roy et Zachary Lagacé ont remporté la finale consolation par la marque de 8-1 face à Rémi Comeau et Mario Boudreau. Toujours à venir dans le tournoi, la finale junior sous 16 ans va avoir lieu demain soir à 17h30. Et finalement, les demi-finales chez les hommes en simple vont avoir lieu samedi prochain à 9h et la finale à 13h30. Au soccer senior, il y aura deux matchs la fin de semaine prochaine. Ils auront lieu dimanche. D'abord, l'équipe des services financiers Tracy Grant Chaleur se déplacera à Edmundston pour y affronter le FC Edmundston. Le match débutera à 16h. Ensuite, le Restigouche United sera en visite à Caraquet pour y croiser le fer avec le FC Péninsule. Le match débutera à 18h au terrain de la polyvalente Louis Mailloux. Au baseball intermédiaire, le prochain match des Aigles de Tracadie sera disputé au parc Raoul-Lozier demain soir à compter de 20h, alors que les Cardinals de Newcastle seront les visiteurs. Le lendemain, vendredi soir, les Aigles visiteront les Cardinals à Newcastle au Memorial Ballfield à compter de 19h30. Au hockey junior A, le Lightning Chaleur vous invite à une assemblée publique demain à compter de 18h à la salle Alpine du centre régional Keith Irving. Il s'agira d'un moment propice pour que les partisans puissent échanger avec l'organisation concernant ses opérations et apprendre davantage sur ce qui s'en vient la saison prochaine. Au hockey M16AAA, le Storm du Nord-Est a annoncé hier l'embauche de Dave Walding au poste d'entraîneur-chef. Grâce à son expérience en entraînement, en développement des joueurs ainsi qu'en dépistage et recrutement de haut niveau, Dave Walding est particulièrement bien préparé pour diriger le programme M16AAA et offrir aux joueurs l'encadrement nécessaire pour faire progresser leur carrière au hockey. Son vaste bagage d'expérience ainsi que son réseau de contacts dans le monde du hockey seront des atouts précieux pour l'organisation alors qu'elle se prépare à sa toute première saison. Son expérience et ses qualifications comprennent des postes d'entraîneur-chef et de directeur généraux au niveau junior A, junior C et M18 en Ontario. Son expérience comme dépisteur professionnel au niveau junior majeur et junior A lui procure une base idéale pour promouvoir activement le développement, l'avancement et le succès à long terme des joueurs. Au hockey féminin, le repêchage de la Ligue professionnelle de hockey féminin aura lieu ce soir à Détroit à compter de 17h. Entre autres, il sera intéressant de voir si Erika Plourde, joueuse de Pigeon Hill et porte-couleur des Aigles Bleus de l'Université de Moncton, sera sélectionnée. Également disponible, l'ancienne Aigle Bleu, Shani Rossignol, pourrait aussi entendre son nom demain soir. Elle est originaire d'Edmundston. Au hockey mineur, le rapport annuel 2025-2026 de Hockey Nouveau-Brunswick est maintenant disponible. Le rapport présente un aperçu de la saison et met en lumière les réalisations des joueurs, entraîneurs, officiels, bénévoles et membres de partout dans la province. Il est présentement en ligne. À la course, un rappel que la prochaine course de plaisance à Beresford aura lieu ce soir à compter de 18h30. Le départ se fera du stationnement du complexe Réal-Boudreau. Et finalement, au pickleball, un rappel qu'il y aura un tournoi au club de pickleball Restigouche le 1er août prochain. Le Summer Smash aura lieu à Baie des Hérons et accueillera des équipes de 4 personnes dans les catégories 3.0, 3.5 et 4.0. Le coût par équipe est de 140 $. Pour inscription ou information, écrivez à tournaments@pickleballrestigouche.ca ou communiquez par téléphone au 506-684-0552. C'est à le sport régional.
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0: Coupe du monde de soccer, Lionel Messi a marqué 3 buts et l'Argentine a vaincu l'Algérie 3-0 lors du premier match des deux nations à la Coupe du monde de soccer hier. Ça se passait à Kansas City. Plus tôt dans la journée, la France a battu le Sénégal 3-1. Kylian Mbappé a marqué 2 buts. Et la Norvège a défait l'Irak 4-1. Il y a d'autres matchs aujourd'hui, entre autres le Portugal et l'Angleterre. Et demain, à Vancouver, à 19h, le Canada se mesurera au Qatar. Les Blue Jays ont gagné 6-1 face aux Red Sox de Boston grâce à 2 circuits, David Schneider et Andrés Giménez. Et au hockey, John Tortorella ne sera pas de retour comme entraîneur-chef avec les Golden Knights de Vegas.
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0: votre complice jusqu'à 9h. Voici Claude Simard.
1: Sandra est en congé, elle sera de retour demain matin. J'espère que vous allez bien. Belle manière de commencer la journée avec du soleil. Aujourd'hui, en ce mercredi, on a notre question sur notre page Facebook. Mais avant, je veux vous dire qu'on aura Mylène Dugas du Village historique acadien qui sera avec nous, 8h10, pour parler de la belle programmation. On aura notre jeu Flaméo. Bien sûr, on veut faire d'autres finalistes. Et notre question ce matin, sur une échelle de 1 à 10, quel est ton niveau de patience? 10, c'est patient. 1, c'est impatient. Il y a même des zéros ce matin. Allez répondre. Il y aura à gagner autour de 10h55 nos coupons pour 6 trios matin du restaurant McDonald's de l'avenue Saint-Pierre à Bathurst et nos 6 McFlurry. Et j'aurai à vous donner d'ici 9h un billet pour le Festival des rameurs de Petit Rocher. Ce sera pour la soirée de vendredi. Merci d'être avec nous. Bon mercredi. L'été qui arrive dimanche à 4h24 du matin. Deux belles journées de prévues de suite, au moins.
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4: Tiens, au showbiz, on a 3 autobus en retard. Il y a jusqu'à vendredi, en avant-midi seulement, le trajet d'Amélie Larocque 611. Ce sera effectué par Martial Bolger 653. Un retard de 60 minutes, c'est pour l'envoler et Marie-Esther. On a également le trajet du matin, Dany Lecouteur, 7:41. C'est 30 minutes de retard pour les élèves de l'école La Ruche et de Tremplin. Et on a le trajet du matin de Mario Apollin, 7:47, qui accuse un retard de 45 minutes. C'est pour les apprenants de l'école Le Tremplin et La Ruche. Ce sera placé, il y en a 2 sur 3 placés sur Facebook. Je complète le tout dans quelques minutes après mon intervention pour vous dire que l'acteur Tom Holland a enfin confirmé son mariage avec l'actrice Zendaya dans les colonnes du magazine américain Esquire, ce qui l'a poussé à rompre le silence de fausses photos de leur mariage générées par une intelligence artificielle qui ont fait le tour des réseaux sociaux et cumulé des fausses photos, là. Pas moins de 10 millions de mentions « j'aime ». Le couple s'est rencontré en 2016 sur le plateau de Spider-Man Homecoming. Depuis que Zendaya est apparue avec une bague en diamant au Golden Globes en janvier 2025, les rumeurs allaient bon train. Alors, les deux acteurs qui ont toujours protégé leur vie privée avaient choisi jusqu'ici de garder le silence. On ne sait pas quand est-ce que le mariage a eu lieu, mais c'est fait. On leur souhaite beaucoup de bonheur.
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6h53 minutes. Je vous invite à aller répondre à notre question du mercredi. Sur une échelle de 1 à 10, quel est ton niveau de patience? 10 étant patient et 1 impatient. Je vais aller vous lire d'autres réponses. On a Yolande qui nous dit « Normalement, je suis extrêmement patient, 10 sur 10, mais quand c'est au bout, ôtez-vous d'être là. » Nadine nous dit 8-9 dans les bonnes journées. Jess avec le café 0,5 avec un premier café et un deuxième café 9,5. C'est bon parce qu'il y en a que ça leur prend leur premier café. Hein. Micheline nous parle de ménopause. Depuis la ménopause, je dirais 5, peut-être 6. Je sais pas si avant c'était plus ou moins. On peut penser que c'était plus. Isabelle, ça dépend. Ça peut être 10 comme moins 10. Allez donc répondre. Et à 11h ce matin, c'est moi qui sera là pour les avant-midi de la Superstation. Sandra sera de retour d'ailleurs demain. Je donnerai 6 trios matins du restaurant McDonald's de l'avenue Saint-Pierre à Bathurst et 6 McFlurry. On va s'informer avec Yannick Holmes dans quelques minutes. Au retour des nouvelles, on va jouer à notre jeu Flaméo.

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2: 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Voici vos nouvelles.
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3: Bon mercredi, au microphone, Yannick Owens. Voici vos informations. Après les municipalités de Bathurst et de Tracadie, c'est au tour de la ville de Caraquet d'accueillir dans ses rangs la chaîne de restauration rapide McDonald's. La nouvelle a été révélée lundi soir par le maire Bernard Thériault à la suite de la première réunion publique du conseil municipal. Le projet pourrait voir le jour dès le printemps 2027. Rejoint via le téléphone, voici ses commentaires.
4: Dans un premier temps, on a des règles bien arrêtées. On ne discute jamais à la ville de concurrence ni de choix nutritionnel. C'est-à-dire que c'est pas à la ville de Caraquet de décider le type de restaurant qui vient s'installer là. Notre intervention n'est que technique. Elle émet des permis, elle recommande des situations. Ce que nous avons fait, c'est dans ce contexte-là. Et la construction devrait commencer ces jours-ci. Il y avait des travaux sur le site aujourd'hui.
3: McDonald's se joint à d'autres chaînes de restauration rapide sur le boulevard Saint-Pierre-Ouest. Après Tim Hortons, A&W et Subway. Selon M. Thériault, le restaurant sera construit sur un terrain vacant, soit entre le centre commercial et le cabinet d'avocat de Kevin Haché.
4: Ceci s'inscrit dans une tendance depuis quelques années où le Tim Hortons, le A&W et maintenant le McDonald's sera dans ce quartier de restauration rapide. Subway est là également. Donc, dépayse aucunement le paysage patrimonial de Caraquet. La sensibilité, c'est qu'il faut s'assurer que, comme en proximité de l'intersection et du seul jeu de feu de circulation que l'on a dans la ville, de s'assurer que ça ne ralentisse pas d'aucune façon le mouvement des automobiles sur la route 134 qui est essentiellement la 11. Fait que c'est ça qu'on a vérifié.
3: Les travaux de construction d'un nouveau dôme d'entreposage de sel et de sable ont débuté au garage du ministère des Transports sur la rue principale de Tracadie. Ce projet, développé par Jenny Build Construction, une entreprise locale, est évalué à près de 2 millions de dollars. Les travaux prendront fin cet automne, fin prêt pour l'entretien des routes pendant la saison hivernale. Le député de Tracadie et ministre des Affaires autochtones, Keith Chiasson.
5: Oui, c'est ça. Le ministère des Transports, les dernières années, là, ils font le tour un petit peu des garages pour remplacer des vieilles infrastructures de dômes, justement, qui entreposent le sel et le sable. Donc, ils vont le faire ici à Tracadie. Donc, c'est un projet qui a déjà débuté et qui va finir cet automne juste à temps pour l'hiver prochain. Là. C'est quand même une infrastructure qui ne va pas nécessairement attirer le plus d'attention, mais c'est quand même important là, pour les équipes là, qui sont responsables de la maintenance.
3: Ces dômes, souvent constitués de membranes de polyéthylène haute densité, sont cruciaux pour garder le sel et le sable hors de l'eau et prévenir l'agglomération du rogel. M. Chiasson affirme que la beauté du projet est qu'il est réalisé par de la main-d'œuvre locale.
5: Là, moi, c'est le plus gros plus de ce projet-là, c'est que, évidemment, quand on sort en appel d'offres, c'est la compagnie qui soumet le plus bas prix qui va gagner le contrat. Puis dans ce cas-ci, c'est le fun de voir des compagnies locales parce que ça veut dire des employés qui, normalement, des fois, travaillent à l'extérieur de la région, vont pouvoir passer l'été ici puis travailler près de chez eux. Là. Donc, je pense qu'eux autres aussi vont être bien contents de cette nouvelle-là.
3: Des panneaux solaires ont été installés cet hiver à l'arrière de l'hôpital de Tracadie, financé par le Fonds pour les changements climatiques. Ce projet a été rendu possible grâce aux efforts des services d'entretien et le fonctionnement des installations de l'hôpital. La première phase d'installation du système de panneaux solaires offre une capacité de 100 kW et est estimée à produire plus de 140 000 kWh d'électricité par année. À titre de comparaison, l'hôpital de Tracadie utilise environ 3,3 à 3,5 millions de kWh d'électricité chaque année. À plus long terme, le site pourrait accueillir jusqu'à 1000 kW de capacité solaire. Et une avocate représentant une femme trans incarcérée dans une prison pour hommes affirme que sa cliente devrait être transférée dans un établissement pour femmes car elle craint pour sa sécurité. L'avocate, Jessica Rose, a dit à un juge de la Cour fédérale que des détenus masculins avaient harcelé et agressé sa cliente, Amanda Joy Cooper, après qu'elle eut entamé sa transition en 2020. Madame Cooper purge sa peine à l'établissement de l'Atlantique, une prison à sécurité maximale au Nouveau-Brunswick. la femme de 58 ans a été condamnée pour de multiples agressions sexuelles et a été déclarée délinquante dangereuse en 2001. Et voilà, c'est ce qui complète votre bulletin d'information.
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2: Enfin, une belle journée, du soleil, alternant soleil-nuage tard en après-midi. On a 60 % de probabilité d'averse, risque d'un orage tard en après-midi. D'ici là, vous pourrez profiter du soleil si c'est votre cas, si vous êtes déjà en vacances. Maximum de 25, 16 dans certains secteurs le long de la côte. Humidex à 28, l'indice UV de 7 ou élevé. Je pensais notamment aux étudiants, entre autres les plus grands, qui ont fini officiellement là hier, avant-hier pour d'autres. Partiellement nuageux ce soir, cette nuit. 60 % de probabilité d'averse ce soir et risque d'un orage. Ça se dégage tard en soirée. On prévoit 10 la nuit prochaine. Il y aura du brouillard. Demain, c'est du soleil en nuagement en après-midi. Brouillard se dissipant le matin. On prévoit 25, 16 le long de la côte avec l'humidex à 28. Pour ce qui est des températures de ce matin, je suis un petit peu frisquet, mais ça a tendance à se réchauffer. Je vous donne notre mise à jour d'Environnement Canada. On a 8 péninsules région chaleur, on a 9 Charlotte-Hamilton, on a 9 Miramichi et 7 à l'île Miscou. Il est 7h06.
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0: 7h41, c'est 30 minutes de retard. C'est pour les élèves de la ruche et le tremplin. Mario A. Paulin, 7h47, 45 minutes de retard. C'est pour le tremplin et la ruche. Et jusqu'à vendredi, inclusivement, l'avant-midi seulement, le trajet de Amélie Larocque 611 sera effectué par Martial Bulger, 6h53, avec un retard de 60 minutes. C'est pour l'envolée et Marie-Esther. Je vous rappelle que le diesel et l'huile à chauffage ont baissé à minuit, ce qui n'est pas le cas du prix de l'essence, qui devrait peut-être baisser vendredi. C'est qu'avec l'accord de la fin de semaine entre les États-Unis et l'Iran, le baril a beaucoup baissé. Il est à 76 $ ce matin. Alors, le diesel, c'est 5,7 sous de moins à 2,6 $. Et l'huile à chauffage, c'est 5,8 sous de moins à 1,99 $. Nous allons jouer à notre jeu Flaméo du matin dans quelques minutes. Je vous invite à m'appeler 727-1122, 546-1122. Je vais prendre l'appel numéro 7.
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0: On joue ce matin avec Huguette Doucette de Larville. Bonjour, Huguette.
1: Bonjour.
0: Vous allez bien?
1: Ben oui, ça va bien, merci.
0: Est-ce que vous avez des projets aujourd'hui, en ce mercredi?
1: Aller travailler, aller dîner avec une de mes amies.
0: Ah, c'est le fun. Une amie que vous n'avez pas vue depuis longtemps ou...
1: Non, on se voit régulièrement, mais c'est quand même le fun d'aller dîner ensemble.
0: Ben, c'est sûr. Là-dessus, Huguette, on tourne la roulette parce qu'on veut savoir à quoi on va jouer.
1: Parfait.
2: Vrai ou faux, Flaméo?
0: Vrai ou faux, Flaméo, on a 10 questions. Le plus de bonnes réponses vous avez, le plus de chances vous avez pour le tirage de vendredi de notre carte cadeau de 40 $. Alors, des questions dans tous les styles. On est chronométré, oui, c'est vrai. On a 60 secondes. Vous êtes prête?
1: OK. Oui.
0: C'est parti.
2: Et c'est parti.
0: Une boussole indique toujours le nord dans l'hémisphère nord et le sud dans l'hémisphère sud.
1: Vrai.
0: La K-pop est un style musical originaire du Japon.
1: Oh.
0: La langue nationale du Luxembourg est le luxembourgeois.
1: Oh.
0: La coqueluche est une infection respiratoire bactérienne hautement contagieuse.
1: Vrai.
0: L'échelle de Saffir-Simpson est utilisée pour mesurer l'intensité des cyclones tropicaux.
1: Vrai.
0: Quand Diana Ross était la chanteuse principale du groupe The Shirelles.
1: Oh.
0: La lettre Q représente le potassium dans le tableau périodique des éléments.
1: Vrai.
0: Le boogie-woogie est une musique inspirée du rock.
1: Vrai.
0: Une équipe de handball est composée de 6 joueurs, dont le gardien.
1: Faux.
0: C'est la fête des mères dimanche.
1: Faux.
0: Ouf. Je pensais que vous alliez me dire vrai. J'ai eu peur, mais non. Celle-là, vous avez de bonnes, même si on n'a pas corrigé encore. OK, on corrige ensemble.
1: OK.
0: Une boussole indique toujours le nord dans l'hémisphère nord et le sud dans l'hémisphère sud. Vous avez dit vrai. C'est faux.
1: Non.
0: Même dans j'ai de la misère avec ce mot-là ce matin. Dans l'hémisphère sud, la boussole indique le nord au nord normal.
1: Ah, ben, je savais que ça indiquait le nord tout le temps, là.
0: Eh bien, c'est ça. Alors,
1: j'ai pourtant été en Équateur, puis j'étais sur l'hémisphère nord et l'hémisphère sud en même temps, Colin.
0: Ben, c'est pas grave. La K-pop est un style musical originaire du Japon. Vous avez dit faux. C'est une bonne réponse. On parle ici, bien sûr, de la Corée du Sud. On poursuit. La langue nationale du Luxembourg est le luxembourgeois. Vous avez dit faux. Mais non, c'est vrai. La coqueluche est une infection respiratoire bactérienne hautement contagieuse. Vous avez dit vrai. C'est une bonne réponse. Ça vous fait donc un deuxième point. L'échelle de Saffir-Simpson est utilisée pour mesurer l'intensité des cyclones tropicaux. Vous avez dit vrai. C'est vrai. Ça vous fait donc un troisième point. Diana Ross était la chanteuse principale du groupe The Shirelles. Vous avez dit faux. C'était la chanteuse principale des...
1: Oh, je sais pas.
0: Ah, OK. Oh, vous avez pris... Je pensais que vous le saviez, c'est pour ça. C'est des... The Supremes. The Supremes. Oui. Ben, vous avez quand même un point. Là. Ça vous enlève pas votre point. Il n'y a pas de point boni pour la bonne...

0: Une réponse. La lettre Q représente le potassium dans le tableau périodique des éléments. Vous avez dit vrai. C'est faux, c'est la lettre K. Le boogie-woogie est une musique inspirée du rock. Vous avez dit vrai. C'est faux, c'est le contraire. C'est le rock qui est inspiré du boogie-woogie. Okay. Une équipe de handball est composée de 6 joueurs, dont le gardien. Vous avez dit faux. C'est une bonne réponse. C'est 7. Ça fait donc 5 points. Et avec la fête des pères dimanche, ça vous fait 6 points quand même.
1: C'est bon.
0: C'est la moyenne.
1: Parfait. Merci.
0: Alors, surveillez notre tirage de vendredi. Merci,
1: okay,
0: Huguette.
1: Merci beaucoup.
0: Bonne journée.
1: Bye.

0: Blue Ridge Band avec Le Rush. À 7h, presque 22 minutes. Les souhaits d'anniversaire, on n'a pas de souhaits du public. Si c'est votre anniversaire, en ce 17 juin, on vous souhaite de passer une très, très belle journée. C'est la fête de Venus Williams, qui a fait son retour au monde du tennis. 45 ans, le chanteur très populaire et multimillionnaire Kendrick Lamar, à 39 ans, et Barry Manilow, chanteur des années 60-70, qu'on a connu, entre autres, avec Copacabana. Il a 83 ans aujourd'hui.
1: On est tous

0: 7h25, on a une question sur notre page Facebook ce matin. Sur une échelle de 1 à 10, quel est ton niveau de patience? Je disais aux auditeurs un petit peu plus tôt, en vieillissant, je sais pas, je suis devenu plus patient que j'étais plus jeune. Il y en a, ça fait le contraire. Alors, 10 patients, 1 impatient. Vous avez une échelle. On vous invite, il y a Stéphanie qui nous dit, toutes ces réponses sont bonnes. Ça dépend de quoi on parle. Qu'est-ce qu'on a d'autre comme commentaire ce matin? Je dirais un gros 10, Rachel. Mais quand c'est trop ouf. Ouais. Monica, j'ai bien la patience en général, mais quand j'ai faim, oups! Ouais, c'est cute. Manon nous dit, travailler au service à la clientèle pendant plusieurs années, j'ai appris à en gérer une partie, car il y a beaucoup de clients qui peuvent nous tester, mais la plupart du temps, je suis patiente pour me donner un 10, mais je me donnerais un 7. Allez répondre. Et autour des 10h55 ce matin, je serai là pour les avant-midi de la Superstation. Sandra est en congé. Elle sera de retour demain. Alors, sur une échelle de 1 à 10, quel est ton niveau de patience? On donnera 6 trios du matin du restaurant McDonald's de l'avenue Saint-Pierre à Batters et 6 McFlurry. Allez répondre sur le www.ckle.fm. Au retour, Alain Degrasse nous parle de sport régional.
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0: Ensoleillé, alternant soleil-nuage tard cet après-midi avec 60% de probabilité d'averse. Il y a risque d'un orage tard cet après-midi. On prévoit 25, 16 le long de la côte. Humidex à 28, l'indice UV de 7 ou élevé. Partiellement nuageux ce soir, cette nuit. 60% de probabilité d'averse ce soir et risque d'un orage. Ça va se dégager tard ce soir. Brouillard se formant après minuit. Minimum de 10. Demain, c'est du soleil en nuagement cet après-midi avec brouillard se dissipant ce matin. Demain matin, oui. Maximum de 25, 16 le long de la côte. L'humidex à 28. Vendredi, des averses 15. Samedi, des averses 17. Et dimanche, nuageux, maximum de 18. J'espère que les orages de tard en après-midi ne viendront pas perturber les activités. Entre autres, il y a la journée du bal pour les jeunes de l'ESN. Alors, il y a sûrement d'autres parties également du côté de la péninsule. Soyez prudents dans vos activités. Là-dessus, nos températures. On a 9 péninsules acadiennes, 10 régions Chaleur et Charlotte-Hamilton. On a 12 Miramichi et on a 7 du côté de l'île Miscou.
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0: Bonjour Alain.
9: Bonjour Claude.
0: J'ai envie de vous demander, finissant de quelle année à l'ESN?
9: Ah, 1997.
0: Oh mon Dieu, vous êtes jeune.
10: T'as un excellent entre entreprise.
0: Ça devait pas déconner. Alors, bon, on poursuit avec le sport. Au tennis, le tournoi du printemps uni du club tennis Chaleur se poursuivait hier.
9: Ah oui, donc là, on est en train de clôturer les différentes catégories qu'on n'a pas pu terminer dû au mauvais temps la semaine dernière. Alors là, on avait le double masculin du côté consolation. Hier, il y avait un match de demi-finale entre Rémi Comeau et Mario Boudreau, ainsi que l'équipe de Gilles Nadeau et Marc Bouffard. Victoire de Rémi Comeau et Mario Boudreau par la marque de 8 à 4. Mais ensuite, Renaud Roy et Zachary Lagacé, qui attendaient eux en finale de consolation, ils ont remporté cette finale par la marque de 8 à 1 face à Rémi Comeau et Mario Boudreau. Toujours à venir dans le tournoi, la finale junior sous 16 ans va avoir lieu demain soir à 17h30. Et finalement, les demi-finales chez les hommes en simple vont avoir lieu samedi prochain à 9h et la finale sera à 13h30.
0: Au baseball intermédiaire, les Aigles de Tracadie disputeront un programme aller-retour avec les Cardinals de Newcastle à compter de demain soir.
9: Oui, donc ce sera à Tracadie au parc Raoul-Lozier à compter de 20h pour le premier match de ces deux rencontres en moins de 24h. Ensuite, le lendemain, vendredi soir, les Aigles visiteront les Cardinals à Newcastle au Memorial Ball Field et ce sera à compter de 19h30.
0: Hockey Junior A, il y a une réunion publique du Lightning Chaleur demain soir à Bathurst.
9: Oui, on cherche à avoir les conseils, les propositions. Le oui, c'est ça, le pouls du public sur différents sujets. Là, concernant les opérations du Lightning Chaleur. Bon, certains, on ne demandera pas aux partisans quel joueur devrait choisir au premier tour ou au deuxième. Là, je pense que je devrais dire deuxième parce que le Lightning n'aura pas son choix de premier, mais c'est concernant la programmation, les spectacles qu'on prépare pour les matchs aux entractes. Alors donc, il y a toujours une façon d'échanger et c'est fort intéressant que l'équipe fait ça à chaque année. Et là, ben, c'est demain soir à compter de 18h à la salle Alpine du Centre régional Case Irving. Et aussi, bon, on promet là, de divulguer quelques informations concernant la saison prochaine, les promotions et ainsi de suite.
0: Au hockey M16AAA, le Storm du Nord-Est a embauché son premier entraîneur-chef.
9: Oui, donc dans l'histoire du Storm du Nord-Est qui va disputer sa première saison la saison prochaine, Dave Walding a été embauché au poste d'entraîneur-chef. Alors, on a misé sur son expérience en entraînement, en développement des joueurs ainsi qu'en dépistage et recrutement de haut niveau. Il est particulièrement bien préparé pour diriger ce programme M16AAA car il peut offrir aux joueurs l'encadrement nécessaire pour faire progresser leur carrière au hockey. Il a un vaste bagage d'expérience ainsi qu'un réseau de contacts dans le monde du hockey et on juge que ce seront des atouts précieux pour l'organisation alors qu'elle se prépare donc pour la prochaine saison. L'expérience et les qualifications de Dave Walding comprennent des postes d'entraîneur-chef et de directeur généraux au niveau Junior A, Junior C et M18 en Ontario. Son expérience comme dépisteur professionnel au niveau junior majeur et junior A, lui procure une base idéale pour promouvoir activement le développement, l'avancement et le succès à long terme des joueurs.
0: On va surveiller ce soir le repêchage de la Ligue de hockey professionnelle féminine. Il pourrait y avoir des représentantes du Nouveau-Brunswick qui pourraient être choisies.
9: Oui, effectivement. Donc, c'est Erika Plourde, joueuse de Pigeon Hill et porte-couleur des Aigles Bleus de l'Université de Moncton lors des 5 dernières saisons. À titre d'exemple, là, Erika Plourde a quand même des saisons presque toujours de 1 point par match. Mm-hmm. Et sa meilleure saison, ça a été en 2023-2024 avec 18 buts en 28 rencontres et pour un total de 30 points. La saison dernière, 11 buts, 13 passes pour 24 points en 28 matchs. Donc, une joueuse régulière et ce sera intéressant de voir si une des équipes va jeter leur dévolu sur Erika Plourde de Pigeon Hill. Il y a également le Chani Rossignol qui attire notre attention. Bon, c'est une autre aigle bleue qui a terminé son parcours à l'université. Elle est originaire d'Edmonton.
0: Et ce soir, il y aura une course de plaisance du club de coureurs Chaleur.
9: Ouais, comme à l'habitude, le point de rassemblement sera le stationnement du complexe Réal Boudreau de Beresford à compter de 18h30. On invite la population à y participer. C'est une belle activité et tout le monde en sort gagnant.
0: Merci beaucoup, Alain.
9: Bonne journée.
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0: Au soccer, Lionel Messi a marqué 3 buts et l'Argentine a vaincu l'Algérie 3-0 lors du premier match des deux nations à la Coupe du monde de soccer. Plus tôt hier, les Français ont gagné 3-1 contre le Sénégal grâce à 2 buts de Mbappé. Et puis la Norvège a fait l'Irak 4-1. Il y a d'autres matchs à surveiller aujourd'hui, entre autres le Portugal et l'Angleterre. Et demain, du côté de Vancouver, le Canada va se mesurer au Qatar. Le match a lieu demain soir à compter de 19h. David Schneider et Andrés Giménez ont frappé des circuits successifs et les Blue Jays ont gagné à Boston contre les Red Sox 6-1. Darren Seed au Monticule a bien lancé 5 manches sans accorder de points. Et George Springer, lui, a frappé sa 300e longue balle en carrière dans la victoire. Et au hockey, on a annoncé hier que John Tortorella ne sera pas de retour comme entraîneur-chef des Golden Knights de Vegas. Lui qui avait été engagé en fin de saison a quand même bien fait avec l'organisation, mais on s'en doutait qu'il ne serait pas de retour. 7h37, bon début de journée. Je vous rappelle qu'on a des autobus en retard. L'école achève, hein? Du 16 au 19 juin pour l'autobus 611 d'Amélie Larocque. C'est 60 minutes de retard. Trajet effectué par Martial Barger, 6:53. C'est pour l'envolée Marie-Esther. On a Annie Lecouteur, 7:41. C'est un retard de 30 minutes pour la ruche et le tremplin. Et Mario Apollin, 7:47. C'est un retard de 45 minutes pour le tremplin et la ruche. Je vais m'assurer qu'on n'a pas d'autres retards. Non? Tout est beau de ce côté-là. On vous souhaite un bon début de journée. Je vous rappelle qu'il y a eu des baisses au niveau des carburants. Pas l'essence, mais le diesel a quand même baissé de 5,7 sous à 2,6,5 $. Et l'huile à chauffage a baissé de 5,8 sous à 1,99,1 $. Il faut dire que depuis qu'on a, on s'est entendu là sur le conflit entre l'Iran et les États-Unis, le baril de pétrole continue de baisser. Alors, en espérant que ça va se refléter dans votre, non seulement à la pompe, mais aussi dans votre panier d'épicerie. 7h38, bon début de journée. Nous sommes le mercredi 17 juin. Le soleil, ah, oh, que ça fait du bien ce matin. On vous invite encore une fois à aller voter, pas voter, mais répondre à notre question. Sur notre page Facebook, il y a gagné dès 11h ce matin 6 trios du restaurant McDonald's de l'avenue Saint-Pierre à Bathurst et 6 McFlurry. Sur une échelle de 1 à 10, quel est ton niveau de patience? 10, c'est patient. 1, c'est impatient. Je lis d'autres réponses parce que je trouve ça le fun. Attendez, je vais aller plus bas. Tantôt, j'ai lu des... Jocelyne nous dit « Je dirais 7, mais il y a un bout à tout. » Jenny, 4-5, mais c'est bon considérant que mon chum, c'est 0. OK. Denise Robichaud, normalement, c'est 10, mais dans les cas exceptionnels, c'est 0. Gisèle nous dit 9,5 la plupart du temps. Il faut que c'est quelque chose de gros pour que je perde patience. Allez, donc, répondre sur notre page Facebook.

7h45, chronique showbiz, l'acteur Tom Holland a enfin confirmé son mariage avec l'actrice Zendaya dans les colonnes du magazine américain Esquire. Qu'est-ce qui l'a poussé à rompre le silence? De fausses photos de leur mariage générées par intelligence artificielle qui ont fait le tour des réseaux sociaux, des fausses photos, là, et cumulé pas moins de 10 millions de mentions « j'aime ». Le couple s'est rencontré en 2016 sur le tournage de Spider-Man Homecoming, depuis que Zendaya est apparue avec une bague en diamant aux Golden Globes. En janvier 2025, les rumeurs allaient bon train. Les deux acteurs qui ont toujours protégé leur vie privée avaient choisi jusqu'ici de garder le silence. Alors, on le sait qu'ils sont mariés, mais on ne sait pas quand. Ils se sont mariés. J'aimerais vous rappeler qu'à 8h40, nous aurons une entrevue pour parler du Ripfest du Club Rotary qui s'en vient en fin de semaine. Et on aura à ce moment-là un billet à vous donner pour une demi-portion de côte levée, Texas Rangers Barbecue. Il y aura d'autres saveurs en fin de semaine également. Pour le moment, j'ai à vous donner un billet pour le Festival des rameurs de Petit Rocher. C'est pour la soirée, si je peux trouver ma feuille, c'est pour la soirée du vendredi. Et j'ai une question qui se rapporte à ce concours. Alors, c'est pour un billet. On sait que vendredi, c'est Randy Megra qui sera là pour un spectacle de 90 minutes. L'ancien de La Voix 2023 et de Star Academy 2025. Il y a également un autre groupe qui sera avec Randy Megra. Eux, ils se spécialisent dans les hommages aux géants du country des années 90. Si vous êtes en mesure de me donner le nom de ce groupe hommage, je vous donne un billet, tout simplement comme ça. 546-1122, 727-1122. Je vais prendre le cinquième appel avec une bonne réponse. Voici Big and Rich.

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Félicitations à Rémi Arsenault de Petit Rocher. C'est lui, notre gagnant de ce billet pour le Festival des Rameurs de Petit Rocher, la soirée de vendredi, qui met en vedette Randy Maigrat et la réponse que je cherchais, les Country Boys, qui rend hommage aux géants du country des années 90.

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12: L'information s'en vient dans 4 minutes avec Yannick Holmes. Et au retour, on aura Mylène Dugas du village historique acadien. N'oubliez pas qu'à 8h40, on va parler du Ripfest qui a lieu en fin de semaine au centre-ville de Bathurst. Whoa!

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7: Il est 8h, il est là pour l'information. Yannick Holmes, bonjour.
8: Bonjour.
7: Tout d'abord, Caracat, les amateurs de restauration rapide seront comblés.
8: Oui, après les municipalités de Bathurst et de Tracadie, c'est au tour de la ville de Caracat d'accueillir dans ses rangs la chaîne de restauration rapide McDonald's. La nouvelle a été révélée lundi soir par le maire Bernard Thériault. C'est à la suite de la première réunion publique du conseil municipal. Le projet pourrait voir le jour dès le printemps 2027. Rejoint via le téléphone, on peut écouter ses commentaires.
9: Dans un premier temps, on a des règles bien arrêtées. On ne discute jamais à la ville de concurrence ni de choix nutritionnel. C'est-à-dire que c'est pas à la ville de Caracat de décider le type de restaurant qui vient s'installer là. Notre intervention n'est que technique, elle émet des permis, elle recommande des situations, ce que nous avons fait. C'est dans ce contexte-là, et la construction devrait commencer ces jours-ci. Il y avait des travaux sur le site aujourd'hui.
8: McDonald's se joint à d'autres chaînes de restauration rapide sur le boulevard Saint-Pierre-Ouest, après Tim Hortons, A&W et Subway. Et selon M. Thériault, le restaurant sera construit sur un terrain vacant, soit entre le centre commercial et le cabinet d'avocat de Kevin Haché.
9: Ceci s'inscrit dans une tendance depuis quelques années où le Tim Hortons, le AIW et maintenant le McDonald's sera dans ce quartier de restauration rapide. Subway est là également. Donc, dépayse aucunement le paysage patrimonial de Caracat. La sensibilité, c'est qu'il faut s'assurer que, comme on est à proximité de l'intersection et du seul jeu de feu de circulation que l'on a dans la ville, de s'assurer que ça ne ralentisse pas d'aucune façon le mouvement des automobiles sur la route 134 qui est anciennement la 11. Fait que c'est ça qu'on a vérifié.
7: Il y aura un nouveau dôme d'entreposage du côté de Tracadie.
8: Oui, les travaux de construction d'un nouveau dôme d'entreposage de sel et de sable ont débuté au garage du ministère des Transports sur la rue principale de Tracadie. Ce projet, qui est développé par Jenny Bill Construction, une entreprise locale, est évalué à près de 2 millions de dollars. Les travaux prendront fin cet automne, fin après pour l'entretien des routes pendant la saison hivernale. On peut écouter le député de Tracadie et ministre des Affaires autochtones, Keith Chiasson.
10: Oui, c'est ça. Le ministère des Transports, les dernières années, là, ils font le tour un petit peu des garages pour remplacer les vieilles infrastructures de dômes, justement, qui entreposent le sel et le sable. Donc, ils vont le faire ici à Tracadie. Donc, c'est un projet qui a déjà débuté et qui va finir cet automne, juste à temps pour l'hiver prochain. Là. C'est quand même une infrastructure qui va pas nécessairement attirer le plus d'attention, mais c'est quand même important là, pour les équipes là, qui sont responsables de la maintenance.
8: Ces dômes, souvent constitués de membranes de polyéthylène haute densité, sont cruciaux pour garder le sel et le sable hors de l'eau et prévenir l'agglomération due au gel. Monsieur Chiasson affirme que la beauté du projet est qu'il est réalisé par de la main-d'œuvre locale.
10: Alors, moi, c'est le plus gros plus de ce projet-là, c'est que, évidemment, quand on sort en appel d'offres, c'est la compagnie qui soumet le plus bas prix qui va gagner le contrat. Puis, dans ce cas-ci, c'est le fun de voir des compagnies locales parce que ça veut dire des employés qui, normalement, des fois, travaillent à l'extérieur de la région, vont pouvoir, tu sais, passer l'été ici puis travailler près de chez eux, là. Donc, je pense qu'eux autres aussi vont être bien contents de cette nouvelle-là.
7: Toujours à Tracadie, Yannick, on parle de panneaux solaires à l'hôpital de Tracadie.
8: Oui, des panneaux solaires ont été installés cet hiver à l'arrière de l'hôpital de Tracadie, financé par le Fonds pour les changements climatiques. Ce projet a été rendu possible grâce aux efforts des services d'entretien et de fonctionnement des installations de l'hôpital. La première phase d'installation du système de panneaux solaires offre une capacité de 100 kW et est estimée à produire plus de 140 000 kWh d'électricité par année. À titre de comparaison, l'hôpital de Tracadie utilise environ 3,3 à 3,5 millions de kWh d'électricité chaque année. Et à plus long terme, le site pourrait accueillir jusqu'à 1000 kWh de capacité solaire.
7: Et en terminant, il y a une femme transgenre néo-brunswickoise qui veut être transférée dans une prison pour femmes.
8: Oui, une avocate représentant une femme trans incarcérée dans une prison pour hommes affirme que sa cliente devrait être transférée dans un établissement pour femmes car elle craint pour sa sécurité. L'avocate Jessica Rose a dit à une juge de la Cour fédérale que des détenus masculins avait harcelé et agressé sa cliente Amanda Joy Cooper après qu'elle eut entamé sa transition en 2020. Madame Cooper purgeait sa peine à l'établissement de l'Atlantique, une prison à sécurité maximale au Nouveau-Brunswick. La femme de 58 ans a été condamnée pour de multiples agressions sexuelles et a été déclarée délinquante dangereuse en 2001.
7: Merci beaucoup, Yannick.
8: Au plaisir. Bonne journée.
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7: Ensoleillé, alternant soleil-nuage, tard en après-midi, avec 60 % de probabilité d'averse. Il y a risque d'un orage tard cet après-midi. On prévoit 25, 16 dans certains secteurs le long de la côte. Humidex à 28, l'indice UV de 7 ou élevé. Ce sera partiellement nuageux avec 60 % de probabilité d'averse ce soir et risque d'un orage. Dégagement tard ce soir, brouillard au cours, après minuit. Minimum de 10. Et demain, c'est du soleil en nuagement à l'après-midi. On prévoit 25, 16 le long de la côte. Demain, l'humidex à 28. Ça se réchauffe. On a 13 degrés en moyenne.
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0: Voici la chronique estivale du village historique acadien avec Mylène Dugas.
1: Bonjour Mylène.
2: Bonjour Claude.
1: Comment allez-vous?
2: Très bien. Hey, merci pour le soleil. Ce matin, on en avait besoin. Là. Ah,
1: ça me fait vraiment plaisir.
2: Merci beaucoup parce que vraiment, les derniers jours, c'était pluvieux. Nos interprètes, ils manquent les gens. Là. On a hâte d'avoir de la grosse visite. Là. Fait que merci, j'apprécie.
1: Avez-vous eu la visite d'école? C'est presque terminé, là, mais...
2: Ben ouais, non, c'est déjà presque terminé. On a eu quelques écoles, mais il y a beaucoup d'écoles... je vais dire beaucoup, quelques-unes qui ont dû annuler parce que, tu sais, quand c'est quand même beaucoup de sous, beaucoup d'organisation, sortir une école au complet souvent. Mm-hmm. Donc, avec de la pluie à boire debout, ils ont changé leur plan à la dernière minute. Fait que c'était une saison scolaire pour nous, de visite scolaire un petit peu plus calme qu'à l'habitude.
1: Vous allez vous reprendre quelque part.
2: Ben oui. On a une belle saison devant nous. Là.
1: Je veux qu'on commence en parlant des prix du public. Oui. Ça a été rendu public hier, ça?
2: Ben oui, j'ai su ça hier que le village historique acadien a gagné pour la troisième année consécutive la médaille d'or des prix du public dans la catégorie meilleur musée site du patrimoine au Nouveau-Brunswick. Ça, c'est des prix qui sont décernés par excellence Nouveau-Brunswick. Puis je remercie tout le monde qui a voté pour nous. Troisième année consécutive, on est vraiment extrêmement, je dirais, ému et touché. Puis tu sais, il y a quelqu'un qui a mis notre nom premièrement pour qu'on soit dans cette catégorie-là. Et ce sont les gens, c'est le public, c'est les gens du Nouveau-Brunswick qui votent pour ces prix-là. Et je souhaite aussi souligner, il y a énormément d'entreprises, d'organisations qui ont gagné des prix qui sont de la région Chaleur, de la région de la péninsule acadienne. Ça fait du bien. Pour les gens qui se demandent c'est quoi, ben, vous allez voir au courant des prochaines semaines cet été, quand vous allez aller dans des commerces, il va y avoir

0: Ben là, c'est un gros week-end. Parce que si je me trompe pas, ben l'école finit, je pense, cette semaine. Fais-tu du
1: Oui.
0: sens ce que je dis là? Oui. Ça veut dire que c'est le week-end des animaux. Et le week-end des animaux, on a sur place du maquillage pour enfants. Ça, c'est samedi et dimanche. On a du maquillage pour les enfants. On a la mini-ferme qui va être présent. On a un rallye. On a toutes sortes de petits concours le fun. Et cette année, nouveauté. Mais nouveauté, qui est quand même ben, très nouveau, là, on peut se le dire de
1: C'est une
0: même.
1: nouveauté, c'est pas une nouveauté.
0: C'est une nouveauté, Claude, je l'étudie. On a la photographe enfant de la mère qui va être sur
1: Comment la
0: place.
1: photographe enfant de la MER?
0: Oui, enfant de
1: OK.
0: la mère, MER.
1: Et non MERE avec un accent grave.
0: Oui, exactement. Puis d'ailleurs, si les gens sont intéressés à aller voir qu'est-ce qu'elle fait, là, c'est magnifique, magnifique. Enfant de la mère photographie, c'est son nom, vous allez la trouver sur les médias sociaux. Donc, elle va être présente au village pour faire de la photo avec les enfants. Et attention, elle apporte des petits poussins. Donc, ça va être des magnifiques photos. Sauf que, et c'est là, je veux absolument que le monde le sache, c'est sur réservation quand même.
1: Ouais,
0: Donc,
1: parce
0: je
1: que là,
0: vous
1: ça va
0: invite à aller.
1: se garrocher, là.
0: Ça va se garrocher parce que j'en parle ce matin à des millions d'auditeurs. Donc oui, allez faire un tour sur ses médias sociaux. Enfant de la mère photographie, elle en parle déjà un peu. Elle va sortir bientôt les informations pour les inscriptions. C'est payant. Donc ça,
1: C'est pas
0: c'est au
1: gratuit,
0: village
1: là.
0: acadien. Exactement. C'est au village acadien pendant le week-end des animaux, mais ça va être dans la salle Antoine-Landry et c'est sur réservation. Donc, je veux absolument que les gens le comprennent. On essaie de bien l'expliquer sur les
1: Et
0: médias
1: on peut
0: sociaux, mais
1: réserver comment pour être le plus clair possible?
0: allez voir sa page Facebook Enfants de la mère photographie. Elle explique tout comment ça se
1: Parfait.
0: passe. Elle ouvre ça bientôt là, au public.
1: Parfait.
0: Donc, ça, c'est nouveauté. Et attention, dimanche. Ben, c'est les brunchs du dimanche qui ont commencé le week-end dernier. Et on a des petits prix à gagner quand vous venez manger déjeuner entre 9h et 13h au Café Bistrot le dimanche. Cette semaine, on a gagné parmi tous les gens qui viennent déjeuner avec nous un certificat cadeau pour magasiner à la boutique du village d'une valeur de 25 $. Et attention, fête des pères ce dimanche. Tous les papas qui viennent déjeuner vont recevoir un petit ticket qui vont pouvoir manger des hot dogs au relais Frenette cet été jusqu'au mois de juillet ou à partir du mois de juillet. Donc ça, c'est un cadeau du Café Bistrot, de l'équipe de nos restaurants. Donc tous les papas, vous aurez déjà votre petit cadeau assurément si vous venez nous voir ce dimanche pour déjeuner. Donc c'est ça, c'est un beau week-end qui s'annonce. Est-ce que tu nous as organisé de la pluie ou du soleil, Claude?
1: Attendez, là, à date, samedi averse puis dimanche nuageux. Ça peut
0: Ben bon,
1: changer.
0: là,
1: Ça peut changer.
0: ben, OK, merci, merci. Je vais
1: Non, non, mais ça
0: prendre
1: peut
0: ça en note.
1: toujours changer.
0: Ah oh, oui, mais de toute façon, là, tous les événements extérieurs, c'est tellement d'organisation. Beau temps, mauvais temps, nous, on va de l'avant. Donc, des fois, oui, on peut faire des petites accommodations, pas laisser les enfants avec les animaux sous la grosse pluie battante. On va peut-être les mettre dans une grange, quelque chose comme ça. Mais ça a lieu de toute façon ce week-end, week-end des animaux, le brunch, la fête des pères, tout est là. Donc,
1: Je
0: c'est ça qui se
1: préfère
0: passe.
1: visiter le village avec nuageux ou un peu de pluie
0: Oui.
1: que 35 degrés.
0: J'avoue que t'es pas le seul. T'es pas le seul et je comprends tout à fait. Donc,
1: Alors,
0: oui.
1: c'est un beau temps, mauvais temps, le village est un incontournable.
0: Oui, absolument. Et n'oubliez pas, on est ouvert tous les jours, à moins d'un avis de canicule. Puis ça, on va toujours, toujours le mentionner sur nos médias sociaux. On appelle aussi nos radios locaux, locales, dont vous. Merci beaucoup de le mentionner en ondes quand on vous appelle. Donc, jusqu'à date, ça va bien. On se croise les doigts pour ne pas avoir de fermeture due à la canicule cet été.
1: Vous n'en aurez pas en fin de semaine, en tout
0: Ben, merci beaucoup. J'apprécie énormément.
1: Bon, ben, Mylène, on invite les gens à aller vous voir. Les touristes vont arriver aussi, tranquillement, pas vite.
0: Ben, c'est déjà commencé. Beaucoup les Américains dans la semaine dernière, cette semaine. Et là, ça se poursuit. On va commencer à voir les Québécois ont commencé. D'ailleurs, on les salue. Étaient là hier. On avait des tours de cyclistes. Donc ça, c'est avec Voyage Gendron pour ne pas faire de publicité. Mais ce sont des tours organisés.

0: organisé pour les cyclistes. C'est assez impressionnant. Vous les avez peut-être vus dans la région Chaleur péninsule acadienne. C'est des pelotons de vélos. Sont suivis souvent ou précédés par un gros autobus voyageur. Ils sont dans la région en ce moment, les saluent. Ils étaient au village acadien hier. Donc là, on commence à voir nos amis québécois qui arrivent. Ça fait vraiment du bien de les revoir. Puis les Américains, on les a encore pour quelques semaines
1: Et
0: aussi.
1: viennent de où, de
0: Mais
1: vos Américains? Est-ce que vous sondez un petit peu vos...
0: oui. Ben oui, en fait, ces compagnies-là, ce sont des tournées caravanes. Donc, c'est des gens avec des gros RV, tu sais, des gens avec quand même assez de moyens. Et ils viennent de partout, Texas, Californie, Maine, partout, partout aux États-Unis. C'est des regroupements, des fans de VR qui aiment se promener en groupe. Puis, c'est une façon pour eux de vraiment visiter les régions, mais sans être vraiment seul. Puis on voit vraiment que c'est des amis, là, parce que on les voit arriver, c'est une cinquantaine de personnes. Il y a 25 RV dans la cour. Et ça dort tout dans les campings de la région. Puis la péninsule acadienne, région Chaleur, on en a des campings. Donc, c'est une parfaite clientèle pour nous. Puis ça nous permet de remplir un peu, tu sais, la shoulder season qu'ils appellent, là, les saisons. Même si que le village acadien, l'aquarium, tout est ouvert en ce moment, c'est quand même une basse saison. Donc, c'est très le fun d'avoir ces types de clients qui arrivent début juin et qui vont aussi revenir septembre, un petit peu des fois en octobre. Ça, on est très heureux de les voir. C'est chaque année. Ils sont de plus en plus nombreux aussi. Donc, ça, c'est très positif.
1: Merci, Mylène.
0: Plaisir,
1: Et on se
0: merci.
1: reparle la semaine prochaine.
0: OK, oui.
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1: Dans une vingtaine de minutes, on va parler des Ribs, du Rib Fest qui a lieu en fin de semaine du Club Rotary de Bathurst avec Andrea Bouma Legacy. Et je vous invite encore une fois à aller répondre à notre question du mercredi. Sur une échelle de 1 à 10, quel est ton niveau de patience? 10 étant patient, 1 impatient. Ou impatiente, vers les 11h, on fera le tirage de nos coupons McDo, 6 trios matins du restaurant McDonald's et 6 McFlurry.

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2: Ensoleillé, alternant soleil-nuages tard cet après-midi, on aura 60% de probabilité d'averse, risque de l'orage tard cet après-midi. On prévoit 25, 16 dans certains secteurs le long de la côte, humidex à 28, indice UV de 7 ou élevé. Partiellement nuageux ce soir, cette nuit, 60% de probabilité d'averse ce soir, risque d'un orage. Ça va se dégager tard en soirée avec du brouillard se formant après minuit. Nuit, minimum de 10. Demain, c'est du soleil en nuagement. En après-midi, on prévoit 25, 16 dans certains secteurs le long de la côte avec l'humidex à 28. Des averses vendredi avec 15, des averses samedi avec 17 et dimanche pour la fête des Pères, nuageux, maximum de 18. Lundi, soleil nuage avec 17. C'est pas encore les grosses chaleurs qu'on est habitué normalement fin juin. 21, c'est la normale. On sera donc sous les normales saisonnières. On a 12 degrés en moyenne dans le nord-est.
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4: Tennis, la 11e édition du tournoi du printemps uni du club de tennis Chaleur a couronné ses champions en double masculin du côté consolation. Hier, en demi-finale, Rémi Comeau et Mario Boudreau ont vaincu Gilles Nadeau et Marc Bouffard 8-4. Mais ensuite, Renaud Roy et Zachary Lagacé ont remporté la finale consolation par la marque de 8-1 face à Rémi Comeau et Mario Boudreau. Toujours à venir dans le tournoi, la finale junior sous 16 ans va avoir lieu demain soir à 17h30. Et finalement, les demi-finales chez les hommes en simple vont avoir lieu samedi prochain à 9h et la finale à 13h30. Au soccer senior, il y aura deux matchs la fin de semaine prochaine. Ils auront lieu dimanche. D'abord, l'équipe des services financiers Tracy Grant Chaleur se déplacera à Edmundston pour y affronter le FC Edmundston. Le match débutera à 16h. Ensuite, le Restigouche United sera en visite à Caraquet pour y croiser le fer avec le FC Péninsule. Le match débutera à 18h au terrain de la polyvalente Wimayou. Au baseball intermédiaire, le prochain match des Aigles de Tracadie sera disputé au parc Raoul-Lozier demain soir à compter de 20h, alors que les Cardinals de Newcastle seront les visiteurs. Le lendemain, vendredi soir, les Aigles visiteront les Cardinals à Newcastle au Memorial Ball Field à compter de 19h30. Au hockey junior A, le Lightning Chaleur vous invite à une assemblée publique demain à compter de 18h à la salle Alpine du centre régional Keith Irving. Il s'agira d'un moment propice pour que les partisans puissent échanger avec l'organisation concernant ses opérations et apprendre davantage sur ce qui s'en vient la saison prochaine. Au hockey M16AAA, le Storm du Nord-Est a annoncé hier l'embauche de Dave Walding au poste d'entraîneur-chef. Grâce à son expérience en entraînement, en développement des joueurs ainsi qu'en dépistage et recrutement de haut niveau, Dave Walding est particulièrement bien préparé pour diriger le programme M16AAA et offrir aux joueurs l'encadrement nécessaire pour faire progresser leur carrière au hockey. Son vaste bagage d'expérience ainsi que son réseau de contacts dans le monde du hockey seront des atouts précieux pour l'organisation alors qu'elle se prépare à sa toute première saison. Son expérience et ses qualifications comprennent des postes d'entraîneur-chef et de directeur généraux au niveau junior A, junior C et M18 en Ontario. Son expérience comme dépisteur professionnel au niveau junior majeur et junior A lui procure une base idéale pour promouvoir activement le développement, l'avancement et le succès à long terme des joueurs. Au hockey féminin, le repêchage de la Ligue professionnelle de hockey féminin aura lieu ce soir à Détroit à compter de 17h. Entre autres, il sera intéressant de voir si Erika Plourde, joueuse de Pigeon Hill et porte-couleur des Aigles Bleus de l'Université de Moncton, sera sélectionnée. Également disponible, l'ancienne Aigle Bleue, Shani Rossignol, pourrait aussi entendre son nom demain soir. Elle est originaire d'Edmundston. Au hockey mineur, le rapport annuel 2025-2026 de Hockey Nouveau-Brunswick est maintenant disponible. Le rapport présente un aperçu de la saison et met en lumière les réalisations des joueurs, entraîneurs, officiels, bénévoles et membres de partout dans la province. Il est présentement en ligne. À la course, un rappel que la prochaine course de plaisance à Burrisford aura lieu ce soir à compter de 18h30. Le départ se fera du stationnement du complexe Réal-Boudreau. Et finalement, au pickleball, un rappel qu'il y aura un tournoi au club de pickleball Restigouche le 1er août prochain. Le Summer Smash aura lieu à Baie des Hérons et accueillera des équipes de 4 personnes dans les catégories 3.0, 3.5 et 4.0. Le coût par équipe est de 140 $. Pour inscription ou information, écrivez à tournaments@pickleballrestigouche.ca ou communiquez par téléphone au 506-684-0552. C'est à le sport régional.
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3: Une minute, il y a des gens qui viennent de se joindre à nous. On vous souhaite un bon début de journée en ce mercredi 17 juin. Il y a une grosse activité en fin de semaine que vous ne voulez pas manquer. C'est le Ribfest du Club Rotary de Bathurst. On va en parler ce matin avec Andrea Bouma-Legacy. Bonjour.
4: Bon matin, ça va bien?
3: Ça va très bien. Êtes-vous excité pour la fin de semaine qui s'en vient?
4: Absolument. On travaille fort et on attend le monde.
3: C'est la combientième édition?
4: C'est notre 10e.
3: Déjà?
4: Déjà. Puis, je veux dire, même pendant le COVID, nous avons réussi à maintenir l'événement en vie grâce à un service à l'auto.
3: Mm-hmm.
4: Alors, il annonce un peu de pluie. Ça va certainement pas nous arrêter.
3: Ah, il n'y a pas de doute. Puis, vous avez une belle organisation. Vous-même, vous êtes dans le Club Rotary. Ça fait combien de temps que vous êtes dans les Rotary?
4: Ça fait à peu près 7 ans.
3: OK. Puis, il y a de plus en plus de femmes qui s'impliquent dans ce mouvement-là aussi.
4: Oui, oui, absolument. C'est pour ceux qui connaissent moins bien c'est quoi la Rotary, c'est quelque chose qui existe, ça fait longtemps. C'est une organisation qui existe partout dans le monde. Donc, la mission est de ramasser des personnes qui souhaitent redonner à leur communauté de différentes façons.
3: Mm-hmm.
4: Et nous, ici, pour le Club de Rotary de Bathurst, on supporte les centres de bénévoles de Bathurst, la Fondation de l'Hôpital Chaleur, Systema, le Jardin Rotary, l'ancien bureau de poste, et autres programmes qui contribuent au soutien et au développement des jeunes de notre région.
3: C'est grâce à vous également qu'il y a un parc à l'arrière du BHS, là.
4: Oui, exactement.
3: Bon, où je suis allé souvent avec mes enfants quand ils étaient jeunes.
4: On a aussi un jardin communautaire dans ce parc-là.
3: OK.
4: Tous les légumes vont au centre de bénévoles de Bathurst.
3: Alors, vous êtes impliqué et vous êtes impliqué dans le Ribfest pour faire cet événement-là. Est-ce qu'on peut parler un peu du programme de la fin de semaine?
4: Oui, absolument.
3: Alors, ça commence vendredi.
4: Ça commence vendredi à 11h. So, vendredi et samedi de 11h à 23h et le dimanche, qui est la fête des Pères, de 11h à 19h.
3: Alors, les gens pourront retrouver quelle sorte de ribs cette année?
4: So, on a 2 ribbers qui retournent de l'année passée. C'est Texas Rangers et aussi les Fat Boys. Mais cette année, on a un nouveau qui est aussi un championnat ribber qui s'appelle Smoky Rebel Barbecue. Et on a aussi, si vous n'êtes pas un grand amateur des côtes levées ou des poulets, on a d'autres marchands qui seront en place pour offrir des plats comme des poissons frites et des oignons fleuris, ainsi que de la crème glacée, des gâteries sucrées pour les enfants de cœur aussi. on a plusieurs kiosques qui ont des confitures, des conserves, d'autres vendeurs qui vont offrir d'autres produits comme du Tupperware, des bijoux et plus.
3: Donc, c'est un gros événement communautaire, si on veut.
4: Oui, absolument. Et l'autre chose qu'on a, on a une tente de 75 pieds de long. Alors, si on a de la pluie, au moins, vous allez être à l'abri des températures. Et aussi, toute la fin de semaine, on a de la musique gratuite qui va être présentée tout au long de la fin de semaine. Grâce à des musiciens qui donnent leur temps gratuitement pour supporter cet événement dans la région. On a 17 différentes performances musicales, des artistes solos, des duos, des groupes, des gros groupes comme le Phantom Jazz Band. Ils sont au-dessus de 20 membres ou 20 musiciens qui vont être en performance samedi.
3: Et vous avez un service de bar sur place aussi, je crois.
4: Hein? Absolument. Moosehead, c'est un de nos gros commanditaires. Il y a un bar, il y a de l'eau, il y a de la...
3: boissons gazeuses?
4: Exactement.
3: OK. Alors, est-ce qu'il y aura encore un service à l'auto ou c'est les gens doivent... Parce qu'à un moment donné, vous aviez le service au volant, là.
4: Oui, ça, c'était pendant le COVID.
3: OK, OK.
4: On voulait pas arrêter d'avoir le Roof Fest, alors on a changé la façon de le faire dans ces années-là. Mais non, maintenant, il faut rentrer, il faut voir le monde.
3: Oui.
4: Il vient vous présenter. Oui, c'est tout en personne.
3: C'est une belle activité sociale. Et est-ce qu'on sait à quoi va servir l'argent ramassé cette année? Est-ce qu'il y a une cause spécifique?
4: Non, pas spécifique. Comme je vous avais mentionné avant, on a beaucoup de différents programmes qu'on porte avec le Rotary de Bathurst, local, comme provincial, comme national, même international. Mais non, c'est vraiment pour supporter les programmes. Comme exemple, on a un programme Interact qui offre, qui est dans les écoles secondaires francophones et anglophones, où est-ce que les jeunes apprennent l'importance du bénévolat et ils ont l'occasion de choisir différentes causes qu'ils souhaitent appuyer au cours de l'année. Ça, c'est un programme qui est réalisé en collaboration avec les deux écoles, le Rotary, et il y a beaucoup, beaucoup de succès avec ce programme-là. On est très fiers de ce programme-là, au point que les jeunes prennent ça, puis quand ils sont rendus à l'université, au niveau collège, ils commencent leur propre club Interact.
3: Wow!
4: Parce qu'ils veulent continuer. Ça, c'est vraiment quelque chose qu'on est très fiers avec le Rotary.
3: Donc, vendredi de 11h à 23h, samedi aussi et dimanche de 11h à 19h, c'est l'activité du week-end, le Reef Fest du club Rotary de Bathurst. Bon, on vous souhaite beaucoup de succès et puis on invite la population à aller vous encourager.
4: Oui, absolument. Puis si ça se donne que vous n'êtes pas dans la région, vous ne pouvez pas vous présenter, si que tu vas, on a une page de Facebook pour le Reef Fest. On vend des billets pour la chance de gagner 1 000 $ gift card, carte cadeau au Canadian Tire de Bathurst. Alors, vous pouvez acheter des billets directement sur notre page de Facebook et ça va aller pour supporter nos programmes.
3: Andrea Bouma-Legacy, merci beaucoup et bon succès en fin de semaine avec votre Reef Fest. Au plaisir.
4: Merci beaucoup, Claude. J'espère qu'on va se voir là.
3: Oui, parce que ça fait 26 ans, on se voit partout, mais on s'est jamais, on n'a jamais été présenté officiellement. À un moment donné,
4: exactement,
3: ça va venir. J'aurais peut-être une maison à vendre à un moment donné.
4: Oui, parfait.
3: Merci. Bonne journée.
4: Merci. Bonne journée.
3: Partez pas de rumeur, ma maison n'est pas à vendre, là.
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0: 8h52 minutes, ici Claude Simard. Je vais vous retrouver à 10h30 pour les avant-midi de la Superstation. Sandra est en congé. Elle sera de retour demain. 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Vous êtes déjà très nombreux à l'avoir fait, mais on vous demande simplement, sur une échelle de 1 à 10, quel est ton niveau de patience? 10 patients, 1 impatient. 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Je vous retrouve dès 10h30. À tantôt.
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0: Ensoleillé, alternant soleil-nuage tard cet après-midi, avec 60% de probabilité d'averse. Risque d'un orage tard cet après-midi, on prévoit 25, 16 dans certains secteurs le long de la côte. L'humidex à 28, l'indice UV de 7 ou élevé. Partiellement nuageux ce soir, cette nuit, 60% de probabilité d'averse ce soir et risque d'un orage. Dégagement tard ce soir, avec du brouillard se formant après minuit, minimum de 10. Demain, c'est du soleil en nuagement en après-midi, on prévoit 25, humidex à 28.
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0: Ensoleillé, alternant soleil-nuage tard cet après-midi, avec 60 % de probabilité d'averse, risque d'un orage tard cet après-midi, on prévoit 25, 16 dans certains secteurs le long de la côte, l'humidex à 28, l'indice UV de 7 ou élevé. Partiellement nuageux ce soir, cette nuit, 60 % de probabilité d'averse ce soir et risque d'un orage. Dégagement tard ce soir, avec du brouillard se formant après minuit, minimum de 10. Demain, c'est du soleil en nuagement en après-midi. On prévoit 25, humidex à 28.
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0: Ensoleillé, alternant soleil-nuage tard cet après-midi, avec 60% de probabilité d'averse. Risque d'un orage tard cet après-midi, on prévoit 25, 16 dans certains secteurs le long de la côte. L'humidex à 28, l'indice UV de 7 ou élevé. Partiellement nuageux ce soir, cette nuit, 60% de probabilité d'averse ce soir et risque d'un orage. Dégagement tard ce soir, avec du brouillard se formant après minuit, minimum de 10. Demain, c'est du soleil en nuagement en après-midi. On prévoit 25, humidex à 28.
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1: Aujourd'hui, avril 1987. Bonjour à tous, ici Sandra Landry. En avril 1987, Brian Mulroney était le premier ministre du Canada. Aux États-Unis, Ronald Reagan était le président. Dans la Ligue nationale de hockey, Mike Bossy des Islanders de New York jouait sa dernière partie. Et en musique, la belle blonde québécoise Marjo nous proposait Chat sauvage. Bonne émission.

Avril 1987. Autre fait marquant, au baseball majeur, Mike Schmidt, des Phillies de Philadelphie, frappe son 500e circuit. Et en musique, on dansait sur le rythme de Lisa, Lisa and Cold Jam, Head to Toe.

Vous êtes à l'écoute de Top Succès. En avril 1987, les personnages des Simpsons apparaissaient pour la première fois dans un court-métrage à l'émission The Tracy Ullman Show. Tiré de l'album So, Peter Gabriel nous offrait un duo en compagnie de Kate Bush. Voici Don't Give Up.

À Top Succès, nous vous présentons une formation britannique qui a su se démarquer sur la scène internationale, Level 42. Le groupe nous avait habitués à un style jazz-rock au début des années 80, mais à partir du milieu des années 80, ils se tournent vers un son plus pop et rock. Voici un de ses succès, Lessons in Love, Level 42.

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4: Météo. Ensoleillé, alternant soleil-nuages tard cet après-midi, avec 60 % de probabilité d'averse, risque d'un orage tard cet après-midi, on prévoit 25, 16 dans certains secteurs le long de la côte, l'humidex à 28, l'indice UV de 7 ou élevé. Partiellement nuageux ce soir, cette nuit, 60 % de probabilité d'averse ce soir et risque d'un orage. Dégagement tard ce soir, avec du brouillard se formant après minuit, minimum de 10. Demain, c'est du soleil en nuagement en après-midi, on prévoit 25, humidex à 28.
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0: Ensoleillé, alternant soleil-nuage tard cet après-midi, avec 60 % de probabilité d'averse. Risque d'un orage tard cet après-midi, on prévoit 25, 16 dans certains secteurs le long de la côte. L'humidex à 28, l'indice UV de 7 ou élevé. Partiellement nuageux ce soir, cette nuit, 60 % de probabilité d'averse ce soir et risque d'un orage. Dégagement tard ce soir, avec du brouillard se formant après minuit, minimum de 10. Demain, c'est du soleil en nuagement en après-midi. On prévoit 25, humidex à 28.
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0: Ensoleillé, alternant soleil-nuages tard cet après-midi, avec 60 % de probabilité d'averse, risque d'un orage tard cet après-midi, on prévoit 25, 16 dans certains secteurs le long de la côte, l'humidex à 28, l'indice UV de 7 ou élevé. Partiellement nuageux ce soir, cette nuit, 60 % de probabilité d'averse ce soir et risque d'un orage. Dégagement tard ce soir, avec du brouillard se formant après minuit, minimum de 10. Demain, c'est du soleil en nuagement en après-midi. On prévoit 25, humidex à 28.
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3: Bon midi au microphone, Yannick Holmes. Voici vos informations. Après les municipalités de Bathurst et de Tracadie, c'est au tour de la ville de Caraquet d'accueillir dans ses rangs la chaîne de restauration rapide McDonald's. La nouvelle a été révélée lundi soir par le maire Bernard Thériault à la suite de la première réunion publique du conseil municipal. Le projet pourrait voir le jour dès le printemps 2027. Rejoint via le téléphone, voici ses commentaires.
4: Dans un premier temps, on a des règles bien arrêtées. On ne discute jamais à la ville de concurrence ni de choix nutritionnel. C'est-à-dire que c'est pas à la ville de Caraquet de décider le type de restaurant qui vient s'installer là. Notre intervention n'est que technique. Elle émet des permis, elle recommande des situations. Ce que nous avons fait, c'est dans ce contexte-là. Et la construction devrait commencer ces jours-ci. Il y avait des travaux sur le site aujourd'hui.
3: McDonald's se joint à d'autres chaînes de restauration rapide sur le boulevard Saint-Pierre-Ouest, après Tim Hortons, A&W et Subway. Selon M. Thériault, le restaurant sera construit sur un terrain vacant, soit entre le centre commercial et le cabinet d'avocats de Kevin Haché.
4: Ceci s'inscrit dans une tendance depuis quelques années où le Tim Hortons, le A&W et maintenant le McDonald's sera dans ce quartier de restauration rapide. Subway est là également. Donc, dépayse aucunement le paysage patrimonial de Caraquet. La sensibilité, c'est qu'il faut s'assurer que, comme on est à proximité de l'intersection et du seul jeu de feu de circulation que l'on a dans la ville, de s'assurer que ça ne ralentisse pas d'aucune façon le mouvement des automobiles sur la route 134 qui est anciennement la 11. Fait que c'est ça qu'on a vérifié.
3: Des panneaux solaires ont été installés cet hiver à l'arrière de l'hôpital de Tracadie, financé par le Fonds pour les changements climatiques. Ce projet a été rendu possible grâce aux efforts des services d'entretien et de fonctionnement des installations de l'hôpital. La première phase d'installation du système de panneaux solaires offre une capacité de 100 kW et est estimée à produire plus de 140 000 kWh d'électricité par année. À titre de comparaison, l'hôpital de Tracadie utilise environ 3,3 à 3,5 millions de kWh d'électricité chaque année. À plus long terme, le site pourrait accueillir jusqu'à 1000 kW de capacité solaire. Une enquête du coroner sur le décès de Jean-Martin Couture aura lieu du 6 au 8 juillet au palais de justice de Campbellton. M. Couture était détenu au centre correctionnel régional de Dalhousie. Il est décédé à l'hôpital régional de Campbellton le 25 septembre 2025 après avoir été trouvé inconscient dans sa cellule. La coroner en chef adjointe, Emily Casey, et les membres d'un jury entendront les témoignages de personnes sommées à comparaître afin de préciser les faits liés au décès. Le jury pourra formuler des recommandations visant à prévenir d'autres décès dans des circonstances semblables. Et une avocate représentant une femme trans incarcérée dans une prison pour hommes affirme que sa cliente devrait être transférée dans un établissement pour femmes car elle craint pour sa sécurité. L'avocate, Jessica Rose, a dit à une juge de la Cour fédérale que des détenus masculins avaient harcelé et agressé sa cliente, Amanda Joy Cooper, après qu'elle eut entamé sa transition en 2020. Madame Cooper purge sa peine à l'établissement de l'Atlantique, une prison à sécurité maximale au Nouveau-Brunswick. La femme de 58 ans a été condamnée pour de multiples agressions sexuelles et a été déclarée délinquante dangereuse en 2001. Et voilà, c'est ce qui complète votre bulletin de midi.
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5: Au tennis, la 11e édition du tournoi du printemps uni du club de tennis Chaleur a couronné ses champions en double masculin du côté consolation. Hier, en demi-finale, Rémi Comeau et Mario Boudreau ont vaincu Gilles Nadeau et Marc Bouffard 8-4, mais ensuite Renaud Roy et Zachary Lagacé ont remporté la finale consolation par la marque de 8-1 face à Rémi Comeau et Mario Boudreau. Toujours à venir dans le tournoi, la finale junior sous 16 ans va avoir lieu demain soir à 17h30. Et finalement, les demi-finales chez les hommes en simple vont avoir lieu samedi prochain à 9h et la finale à 13h30. Au soccer senior, il y aura deux matchs la fin de semaine prochaine. Ils auront lieu dimanche. D'abord, l'équipe des services financiers Tracy Grant Chaleur se déplacera à Edmundston pour y affronter le FC Edmundston. Le match débutera à 16h. Ensuite, le Restigouche United sera en visite à Caraquet pour y croiser le fer avec le FC Péninsule. Le match débutera à 18h au terrain de la polyvalente Wimayou. Au baseball intermédiaire, le prochain match des Aigles de Tracadie sera disputé au parc Raoul-Lozier demain soir à compter de 20h, alors que les Cardinals de Newcastle seront les visiteurs. Le lendemain, vendredi soir, les Aigles visiteront les Cardinals à Newcastle au Memorial Ball Field à compter de 19h30. Au hockey junior A, le Lightning Chaleur vous invite à une assemblée publique demain à compter de 18h à la salle Alpine du centre régional Keith Irving. Il s'agira d'un moment propice pour que les partisans puissent échanger avec l'organisation concernant ses opérations et apprendre davantage sur ce qui s'en vient la saison prochaine. Au hockey M16AAA, le Storm du Nord-Est a annoncé hier l'embauche de Dave Walding au poste d'entraîneur-chef. Grâce à son expérience en entraînement, en développement des joueurs ainsi qu'en dépistage et recrutement de haut niveau, Dave Walding est particulièrement bien préparé pour diriger le programme M16AAA et offrir aux joueurs l'encadrement nécessaire pour faire progresser leur carrière au hockey. Son vaste bagage d'expérience ainsi que son réseau de contacts dans le monde du hockey seront des atouts précieux pour l'organisation alors qu'elle se prépare à sa toute première saison. Son expérience et ses qualifications comprennent des postes d'entraîneur-chef et de directeur généraux au niveau junior A, junior C et M18 en Ontario. Son expérience comme dépisteur professionnel au niveau junior majeur et junior A lui procure une base idéale pour promouvoir activement le développement, l'avancement et le succès à long terme des joueurs. Au hockey féminin, le repêchage de la Ligue professionnelle de hockey féminin aura lieu ce soir à Détroit à compter de 17h. Entre autres, il sera intéressant de voir si Erika Plourde, joueuse de Pigeon Hill et porte-couleur des Aigles Bleus de l'Université de Moncton, sera sélectionnée. Également disponible, l'ancienne Aigle Bleue, Shani Rossignol, pourrait aussi entendre son nom demain soir. Elle est originaire d'Edmundston. Au hockey mineur, le rapport annuel 2025-2026 de Hockey Nouveau-Brunswick est maintenant disponible. Le rapport présente un aperçu de la saison et met en lumière les réalisations des joueurs, entraîneurs, officiels, bénévoles et membres de partout dans la province. Il est présentement en ligne. À la course, un rappel que la prochaine course de plaisance à Beresford aura lieu ce soir à compter de 18h30. Le départ se fera du stationnement du complexe Réal-Boudreau. Et finalement, au pickleball, un rappel qu'il y aura un tournoi au club de pickleball Restigouche le 1er août prochain. Le Summer Smash aura lieu à Baie des Hérons et accueillera des équipes de 4 personnes dans les catégories 3.0, 3.5 et 4.0. Le coût par équipe est de 140 $. Pour inscription ou information, écrivez à tournaments@pickleballrestigouche.ca ou communiquez par téléphone au 506-684-0552. C'est à le sport régional.
1: Ensoleillé, alternant soleil-nuages tard cet après-midi, avec 60% de probabilité d'averse, risque d'un orage tard cet après-midi, on prévoit 25-16 dans certains secteurs le long de la côte, l'humidex à 28, l'indice UV de 7 ou élevé. Partiellement nuageux ce soir, cette nuit, 60% de probabilité d'averse ce soir et risque d'un orage, dégagement tard ce soir, minimum de 10.
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2: Ici Claude Simard en remplacement de Sandra Landry. 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On vous souhaite la bienvenue au cours des 50 prochaines minutes. On a pour vous les grands succès des années 70, 80 et 90. Je vous souhaite une belle heure du lunch à Midi Classique. Merci d'être là.
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9: C'est déjà presque terminé pour Midi Classique. Ça passe vite. 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Ici Claude Simard, je vous souhaite un bel après-midi sur nos ondes à compter de 15h. C'est le 3 à 7 avec Fred Parent. Je vous retrouve demain matin avec Sandra pour Matin Nord-Est. Là-dessus, passez un bel après-midi.

0: Ensoleillé, alternant soleil-nuages tard cet après-midi, avec 60 % de probabilité d'averse, risque d'un orage tard cet après-midi, on prévoit 25, 16 dans certains secteurs le long de la côte, l'humidex à 28, l'indice UV de 7 ou élevé. Partiellement nuageux ce soir, cette nuit, 60 % de probabilité d'averse ce soir et risque d'un orage. Dégagement tard ce soir, avec du brouillard se formant après minuit, minimum de 10. Demain, c'est du soleil en nuagement en après-midi, on prévoit 25, humidex à 28.
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Shadow Dancing numéro 1, 78, Andy Gibb. Ah, pour Take On Me aussi, et ce flashback du 17 juin 1983 de Police sortait son cinquième et dernier album, Synchronicity, enregistré dans de grandes tensions. En studio, Sting travaillait le matin, Stewart Copeland l'après-midi. Ça s'est fait ici même, à le studio de Morin Knight, dans les Laurentides, King of Pain.

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0: Un dernier tour de piste cet été dans plein de festivals pour cette tournée d'adieu de Caen. Après 25 ans, c'était Mexico à Génération. On est doux, cette reprise de Lovebirds en 75-76. Nazareth.
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gaga avec une gogoune, gogoune et gaga à s'aimer les gagounes, gagouner tout le temps. Bébé, je joue la toune, 1972, forte consommation, j'imagine, à l'époque, Claude Dubois écrire et chanter ça. Ça reste dans la tête pareil, ça serait qu'elle pire. 1985, la première fois que la chanson est sortie. Finalement, numéro 1, 38 ans plus tard, à cause de la série Stranger Things, on parle de Kate Bush, Running Up That Hill.

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1: Ensoleillé, alternant soleil-nuage tard cet après-midi, avec 60% de probabilité d'averse, risque d'un orage tard cet après-midi, on prévoit 25, 16 dans certains secteurs le long de la côte, l'humidex à 28, l'indice UV de 7 ou élevé. Partiellement nuageux ce soir, cette nuit, 60% de probabilité d'averse ce soir et risque d'un orage. Dégagement tard ce soir, avec du brouillard se formant après minuit, minimum de 10. Demain, c'est du soleil en nuagement en après-midi. On prévoit 25, humidex à 28.
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1: Ensoleillé, alternant soleil-nuages tard cet après-midi, avec 60% de probabilité d'averse, risque d'un orage tard cet après-midi, on prévoit 25, 16 dans certains secteurs le long de la côte, l'humidex à 28, l'indice UV de 7 ou élevé. Partiellement nuageux ce soir, cette nuit, 60% de probabilité d'averse ce soir et risque d'un orage. Dégagement tard ce soir, avec du brouillard se formant après minuit, minimum de 10. Demain, c'est du soleil en nuagement en après-midi. On prévoit 25, humidex à 28.
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1: Bonne fin d'après-midi. Au microphone, Yannick Holmes. Voici vos informations. La mairesse de Belleville, Rachel Boudreau, a présenté hier son premier rapport depuis les élections du 11 mai dernier. Le conseil municipal a également profité de l'occasion pour nommer Joël Olivier à titre de maire suppléant. Madame Boudreau a affirmé que les conseillers élus auront l'occasion de présenter leur rapport à chaque deux réunions et d'expliquer leur compte rendu au public.
2: Dans les prochaines réunions, à chaque réunion publique qu'il va avoir, ça va être la moitié des conseillers une fois, puis après ça, l'autre moitié des conseillers la fois suivante. Les rapports, moi, je vais demander, on dit pas juste j'ai eu une réunion au comité X, puis la date, puis c'est fini. Quand on fait un rapport, je demande qu'on donne une petite explication, résumé, s'il y a quelque chose qui en est sorti de cette réunion-là pour informer le public, parce qu'on est là comme liaison, puis on est ici pour informer les gens aussi.
1: Par ailleurs, plusieurs membres du conseil ont été nommés sur différents comités. Les conseils municipaux s'appuient sur des comités pour étudier en profondeur des dossiers spécifiques et formuler des recommandations avant leur adoption en séance plénière. À nouveau, Madame Boudreau.
2: On a plusieurs comités. Qu'est-ce que j'ai fait? J'ai demandé à tous les conseillers de m'envoyer leur top 5 comités qu'on avait une liste où on doit siéger. Alors, c'est comme ça qu'on a procédé à la sélection et j'ai été avec les intérêts des gens parce qu'on les a vus sur des comités qui sont excités et qui veulent participer, qui les intéressent, leurs forces aussi, puis leur disponibilité aussi. Alors, c'est comme ça que les comités ont été choisis.
1: Une femme de 35 ans a été condamnée à 4 ans d'emprisonnement à la suite d'un braquage survenu plus tôt cette année à Tracadie. Le 29 mars dernier, une femme, armée d'un couteau, a demandé le contenu de la caisse enregistreuse d'une station d'essence de la rue principale. Plusieurs chefs d'accusation ont été déposés contre Monica Gionnet, dont vol qualifié avec une arme offensive, port d'armes dans un dessin dangereux, possession non autorisée d'une arme prohibée et de menaces. En plus de 4 ans de prison, Mme Gionnet sera interdite de posséder une arme à feu pendant les 10 prochaines années. Elle devrait également fournir aux autorités un échantillon d'ADN. Une enquête du coroner sur le décès de Jean-Martin Couture aura lieu du 6 au 8 juillet au palais de justice de Carrollton. M. Couture était détenu au centre correctionnel régional de Dalhousie. Il est décédé à l'hôpital régional de Carrollton le 25 septembre 2025 après avoir été trouvé inconscient dans sa cellule. La coroner en chef adjointe, Emily Casey, et les membres d'un jury entendront les témoignages de personnes sommées à comparaître afin de préciser les faits liés au décès. Le jury pourra formuler des recommandations visant à prévenir d'autres décès dans des circonstances semblables. Et le rapport d'une commission sénatoriale indique que les contenus d'actualité et d'affaires publiques de CBC Radio-Canada devraient être analysés périodiquement par des experts externes afin d'évaluer leur impartialité et leur équilibre. La commission sénatoriale des transports et des communications a publié aujourd'hui un rapport intitulé L'actualité locale, ça compte, après avoir entendu plus de 60 témoins. Selon le sénateur néo-brunswickois René Cormier, les citoyens ont plus que jamais besoin de repères fiables dans un contexte de désinformation.
3: Les Canadiens et Canadiennes sont attachés à CBC Radio-Canada et souhaitent que cette institution demeure rigoureuse, impartiale et crédible. Nous proposons donc que le diffuseur public fasse appel de manière périodique à des experts indépendants pour évaluer son contenu journalistique. L'objectif étant de renforcer la confiance du public dans cette institution médiatique et culturelle qui joue un rôle essentiel.
1: Et voilà, c'est ce qui complète votre bulletin d'information.
4: Partiellement nuageux en fin de journée avec 60 % de probabilité d'averse en soirée et risque d'un orage. Dégagement prévu par la suite avec un minimum de 10. Demain jeudi, du soleil, ça s'ennuage en après-midi avec des nappes de brouillard qui se dissipent le matin. Un maximum de 25, sauf de 16 dans certains secteurs le long de la côte et un humidex de 28.
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4: Alors, l'indice des feux partout dans la province pour l'ensemble des régions, c'est ouvert. Donc, l'indice est faible. Les feux, les brûlages sont permis. Aucun incendie notable n'est à signaler. Si vous voulez avoir plus d'informations, vous pouvez communiquer avec la ligne d'information de brûlage au 1-866-458-8080. 1-866-458-8080 ou encore visiter le site internet gnb.ca dans la section Indice des feux.
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Bon mercredi après-midi en ce 17 juin. Fred Parent qui s'installe pour votre show de fin de journée. Bien content de pouvoir vous retrouver à ce même micro et vous raccompagner jusqu'à la maison. Avec présentement un 23 degrés sur la région chaleur ressenti de 26 sous le soleil et c'est 22 degrés du côté de la péninsule acadienne, 26 avec l'humidex. Le soleil qui va se coucher ce soir à 21h23 du côté de Bathurst et juste un petit peu plus tôt du côté de Caraquet à 21h20. Alors durant ce show, on va parler entre autres de différents sujets de l'actualité, sujets divers, parfois insolites. On parle aussi de sport à la demi-heure. On jase météo à travers tout ça. Et on fait ça, bien sûr, dans la bonne humeur. Puis on vous donne aussi la chance de participer à nos différents concours. Il y en a plusieurs. Il y a notre concours de la fête des pères. Il y a notre concours des finissants 2026. 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Alors, je vous invite à participer nombreux. Je vous souhaite bonne chance et surtout à tendre l'oreille lorsque vous entendrez le court extrait de chansons en accéléré. Ce sera le moment d'aller soumettre votre réponse sur notre site web ckle.fm. Mais de toute façon, vous pouvez y aller dès maintenant. L'extrait audio est disponible et le formulaire aussi pour transmettre votre réponse. Sur ce, ben, je vous souhaite un bon après-midi et on part ça du côté musical avec Josiane et Toxic to Me.

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1: Alors maintenant, voici les choix de réponse. Ce que vous venez d'entendre, le court extrait, est-ce que c'est 1. Chuck Berry avec Johnny B. Goode, 2. Little Richard avec Tutti Frutti, ou 3. Carl Perkins et Blue Suede Shoes? Alors, je vous invite à aller soumettre votre réponse dès maintenant au ckle.fm et je vous souhaite bonne chance!

0: partiellement nuageux en fin de journée avec 60 % de probabilité d'averse en soirée et risque d'un orage. Dégagement prévu par la suite avec un minimum de 10. Demain jeudi, du soleil. Ça s'ennuage en après-midi avec des nappes de brouillard qui se dissipent le matin. Un maximum de 25, sauf de 16 dans certains secteurs le long de la côte et un humidex de 28.
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2: Tennis, la 11e édition du tournoi du printemps uni du club de tennis Chaleur a couronné ses champions en double masculin du côté consolation. Hier, en demi-finale, Rémi Comeau et Mario Boudreau ont vaincu Gilles Nadeau et Marc Bouffard 8-4, mais ensuite Renaud Roy et Zachary Lagacé ont remporté la finale consolation par la marque de 8-1 face à Rémi Comeau et Mario Boudreau. Au baseball intermédiaire, le prochain match des Aigles de Tracadie sera disputé au parc Raoul-Hosier demain soir à compter de 20h, alors que les Cardinals de Newcastle seront les visiteurs. Au hockey M16 AAA, le Storm du Nord-Est a annoncé hier l'embauche de Dave Wilding au poste d'entraîneur-chef. Et au hockey féminin, le repêchage de la Ligue professionnelle de hockey féminin aura lieu ce soir à Détroit à compter de 17h. Entre autres, il sera intéressant de voir si Erika Plourde, joueuse de Pigeon Hill et porte-couleur des Aigles Bleus de l'Université de Moncton, sera sélectionnée. Alain Degrasse pour la Superstation.
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C'était Claudel avec les cœurs sur la plage, 15h35 minutes. Je sais pas si vous êtes comme moi et que vous aimez le café. Ben apparemment, il y aurait pas seulement l'effet psychostimulant qui est réel hein, du café. La caféine agit physiquement sur notre corps. Mais il y aurait aussi un effet psychologique qui a été étudié par des scientifiques. Alors, j'aurai l'occasion de vous reparler de tout ça un petit peu plus tard, ici même à l'émission. Pour l'instant, du côté musical, cette fois-ci, on s'en va écouter Whedon avec les néons du Last Call.

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C'était la voix de Alana Miles et Black Velvet sur la Superstation, 15h45. Alors, on parle de café. Une étude menée par des chercheurs de l'Université de Toronto suggère que la simple vue d'une tasse de café pourrait provoquer certains effets habituellement associés à la consommation de caféine. Je vous dirais même, au-delà de ça, le matin, lorsque je fais mon premier café de la journée, que je sens l'odeur du café, juste ça, juste l'odeur fait que je me sens déjà activé. Je ne sais pas si ça vous fait la même chose. Mais cette étude qui a été publiée dans la revue Consciousness and Cognition, les travaux ont évalué les réactions de participants provenant de différentes cultures. Parce que ça aussi, c'est intéressant. Apparemment, on n'a pas la même réaction. Tout dépend de quelle culture on est, face à des images ou des objets associés au café. Donc, les chercheurs ont constaté que plusieurs personnes percevaient le temps comme passant plus rapidement et adoptaient une pensée plus concrète des effets souvent liés à la consommation de café. Et selon les auteurs, ce phénomène serait attribuable aux associations psychologiques développées au fil du temps entre le café et l'état d'éveil ou de stimulation. Donc, ce qu'on dit, en gros, simplement en regardant votre tasse de café, vous n'y avez pas encore goûté, là, mais vous avez déjà des choses qui s'activent dans votre cerveau. Et l'effet observé était toutefois moins marqué chez les participants issus de cultures où le thé est davantage consommé, ce qui laisse croire que les habitudes culturelles jouent un rôle important. Et le co-auteur de l'étude, Sam Maglio, estime que ces résultats démontrent que certaines idées ou symboles peuvent influencer la façon dont les gens traitent l'information et prennent des décisions. Alors, évidemment, les chercheurs rappellent toutefois que cette réaction psychologique ne remplace pas les effets physiologiques qui sont bien réels de la caféine, notamment sur la vigilance et le système nerveux.

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1: Bonne fin d'après-midi. Au microphone, Yannick Holmes. Voici vos informations. La mairesse de Belleville, Rachel Boudreau, a présenté hier son premier rapport depuis les élections du 11 mai dernier. Madame Boudreau a affirmé que les conseillers élus auront l'occasion de présenter leur rapport à chaque deux réunions et d'expliquer leur compte rendu au public.
2: Quand on fait un rapport, je demande qu'on donne une petite explication résumée s'il y a quelque chose qui en est sorti de cette réunion-là pour informer le public parce qu'on est là comme liaison puis on est ici pour informer les gens aussi.
1: Une femme de 35 ans a été condamnée à 4 ans d'emprisonnement à la suite d'un braquage survenu plus tôt cette année à Tracadie. Le 29 mars dernier, aux petites heures du matin, une femme, armée d'un couteau, a demandé le contenu de la caisse enregistreuse d'une station d'essence de la rue principale. Prochain bulletin complet à 17h.
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4: Partiellement nuageux en fin de journée avec 60% de probabilité d'averse en soirée et risque d'un orage. Dégagement prévu par la suite avec un minimum de 10. Demain jeudi, du soleil. Ça s'ennuage en après-midi avec des nappes de brouillard qui se dissipent le matin. Un maximum de 25, sauf de 16 dans certains secteurs le long de la côte. Et un humidex de 28.
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4: 16h03 minutes et c'est parti pour la deuxième heure de votre 3 à 7 en ce mercredi. Fred Parent qui file avec vous jusqu'à 18h30, jusqu'à la présentation du bingo UCT. On a toujours 24 degrés présentement sur la région chaleur. Ça se passe sous le soleil avec 26 comme ressenti. Et c'est 22 degrés du côté de la péninsule acadienne, 26 avec l'humidex. C'est toujours le temps de participer à notre chanson, notre concours chanson à 100 000 à l'heure Saint-Hubert Express. Tous les détails sur notre site web. Et un peu plus tard, moi, je vais vous parler d'intelligence artificielle en médecine parce que l'IA, évidemment, gagne du terrain en médecine malgré certains risques. Donc, il y a toujours deux côtés à une médaille. Hein. On vous reparle de ça un petit peu plus tard ici même dans l'émission.

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1: On est dans une chanson souvenir, mais un classique de la musique. Maintenant, ben voici les choix de réponse. Alors, ce que vous venez d'entendre, est-ce que c'est un Chuck Berry avec Johnny B. Goode, 2 Little Richard avec Tutti Frutti, ou encore 3 Carl Perkins avec Blue Suede Shoes? Alors, je vous invite à aller soumettre votre réponse sur notre site web, ckle.fm, dans la section du concours. Tous les détails sont là et vous avez jusqu'à 17h30 pour soumettre votre réponse. Je vous souhaite bonne chance. On fait une pause de quelques minutes. Et au retour, c'est un duo qui s'amène au micro, Francis de Grandpré et Kevin Parent avec Father on the Go.
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Il y a de plus en plus de médecins qui utilisent évidemment des outils de transcription par intelligence artificielle qui enregistrent les consultations, produisent des notes médicales et réduisent le temps consacré à la paperasse. Donc, c'est sûr qu'il y a un côté positif à ça. Plusieurs professionnels affirment que ces technologies diminuent leur charge administrative et leur permettent de mieux se concentrer sur leurs patients. Mais comme il y a toujours deux côtés à une médaille, on dit que ces systèmes peuvent parfois générer des ce qu'on

On appelle des hallucinations dans le domaine de l'IA. Donc, dans le fond, c'est un peu comme si l'IA voit des erreurs où il n'y en a pas. Donc, en gros, on pourrait résumer ça comme ça. Soit des informations erronées ou inventées. Et il y a un récent rapport de la vérificatrice générale de l'Ontario qui a relevé des erreurs dans plusieurs logiciels approuvés, dont de faux renseignements médicaux qui auraient pu avoir des conséquences cliniques s'ils n'avaient pas été détectés. Alors, les médecins soulignent donc qu'une vérification complète des notes demeure indispensable avant leur intégration au dossier du patient. Et malgré ces limites, il y a plusieurs qui constatent une amélioration rapide de la technologie au cours des dernières années. La protection des renseignements personnels demeure également une préoccupation. Il y a le rapport ontarien qui a relevé certaines faiblesses dans les critères de sécurité utilisés pour approuver des fournisseurs. Les intervenants demandent davantage de garanties et le développement de solutions canadiennes pour mieux protéger les données des patients. Malgré ces enjeux, l'adoption de l'IA médicale continue de progresser. Plusieurs cliniciens qui estiment que ces outils sont désormais appelés à faire partie intégrante de leur pratique. Mais au bout du compte, il y a un humain, un médecin, qui doit valider les informations, évidemment.

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1: Partiellement nuageux en fin de journée avec 60% de probabilité d'averse en soirée et risque d'un orage. Dégagement prévu par la suite avec un minimum de 10. Demain jeudi, du soleil, ça s'ennuage en après-midi avec des nappes de brouillard qui se dissipent le matin. Un maximum de 25, sauf de 16 dans certains secteurs le long de la côte et un humidex de 28.
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1: La minute sportive de la presse canadienne. Alors tout d'abord au hockey, les Maple Leafs de Toronto ont nommé Jim Eller au poste d'entraîneur-chef, devenant ainsi le 41e de l'histoire de la concession. À 57 ans, il effectuera un deuxième séjour dans la ville reine après avoir occupé le poste d'entraîneur adjoint au sein du club pendant 4 saisons, de 2015 à 2019. Eller succède à Craig Berube dans le cadre d'une refonte estivale menée par le nouveau directeur général de l'équipe, John Chica. Et Eller a occupé le poste d'entraîneur-chef des Kings de Los Angeles où il a compilé une fiche de 93-58-24 en 3 saisons. Les Kings ont congédié Eller le 1er mars à la suite d'une défaite de 8-1 face aux Oilers d'Edmonton. Au tennis, il y a le Canadien Denis Shapovalov qui avait la lourde tâche d'affronter l'Australien Alex de Minaur. Sa bête noire et sa série d'insuccès contre lui s'est poursuivie alors qu'il a plié les Chines 6-4, 6-1 en 8e de finale du tournoi sur gazon du Queen's Club ce matin. Shapovalov, le 41e joueur mondial, avait tout un défi à relever devant lui, puisqu'il présentait avant cet affrontement un dossier de 0-5 en carrière contre de Minaur sur le circuit de l'ATP. Par ailleurs, le Québécois Félix Auger-Aliassime a rendez-vous un peu plus tard aujourd'hui avec l'Américain Lerner Tien en 8e de finale du tournoi de Hall en Allemagne. Au soccer, 4 matchs sont au menu de la Coupe du monde de soccer masculin aujourd'hui, dont celui qui va souligner l'entrée en scène de Cristiano Ronaldo. Le coup d'envoi du programme était donné à 13h avec un duel Portugal-République démocratique du Congo. Cet affrontement sera suivi des chocs Angleterre-Croatie à 16h, Ghana-Panama à 19h et Ouzbékistan-Colombie à 22h. Le Canada va disputer son prochain match demain en soirée contre le Qatar après avoir arraché un match nul de 1-1 à la Bosnie-Herzégovine en levée de rideau du tournoi vendredi dernier. Et voilà, c'était les principales nouvelles dans le monde du sport.
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9: 16h42 minutes. Les gens s'informent de plus en plus sur les réseaux sociaux, sur les médias sociaux. Et ce qu'on apprend, c'est que pour la première fois depuis que l'Institut Reuters mesure la consommation d'informations, les médias sociaux dépassent la télévision comme principale source utilisée pour suivre l'actualité. Donc, au Canada, 53 % des répondants disent avoir utilisé les médias sociaux pour s'informer dans la semaine précédant le sondage, une hausse de 9 points. La télévision arrive à 49 % donc en perte de vitesse avec une baisse de 4 points, et les sites ou applications de nouvelles à 48 % Chez les francophones, les médias sociaux reste derrière la télévision. C'est la distinction qu'il y a entre les communautés anglophones et francophones. Donc, c'est 48 % pour la télévision et 55 % pour les sites d'information. C'est-à-dire 48 % pour les médias sociaux, la télévision 55 et les sites d'information 50 % Et la confiance envers les nouvelles continue toutefois de diminuer. Elle atteint 37 % son plus bas niveau depuis le début de l'analyse. Et chez les francophones, elle est de 44 % contre 35 % chez les anglophones. Alors, les Canadiens préfèrent généralement les sources neutres. Les médias sociaux sont jugés plus divertissants et accessibles, mais les médias traditionnels demeurent considérés comme plus fiables, authentiques et impartiaux. Et le sondage révèle aussi que 38 % des Canadiens ont consulté des nouvelles provenant d'influenceurs ou de créateurs de contenu en ligne. Et le taux est de 43 % chez les anglophones et de 27 % chez les francophones. Donc, en gros, c'est ce qui ressort de ce récent coup de sonde.

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Grenier et Amène-moi, ben nous on vous amène aux nouvelles, bulletin complet de 17h avec mon collègue Yannick. Et dans l'actualité sur la scène internationale, on parle du Canada qui fera tout son possible pour faciliter la mise en œuvre de l'accord de paix entre les États-Unis et l'Iran, y compris en intervenant comme médiateur tiers pour superviser l'utilisation des fonds destinés à mettre fin à la guerre déclenchée par Washington aux côtés d'Israël. Donc c'est ce qu'a indiqué le premier ministre Mark Carney à la clôture du sommet du G7 en France. La guerre entre les États-Unis et l'Iran a été l'un de ses principaux sujets abordés lors du sommet du G7 organisé par le président français Emmanuel Macron à Évian-les-Bains dans les Alpes françaises. Et en entrevue à CNN la veille, le premier ministre Carney a révélé avoir pris connaissance de l'accord préliminaire entre les États-Unis et l'Iran et que celui-ci dépassait ses attentes, donc reste à espérer si ce qui est sur papier va se réaliser dans le concret. Donc, voilà pour cette nouvelle relayée par la presse canadienne. On s'offre un petit peu de soleil en musique avec le Gaspésien Ben Jonka. Voici Sunny Day.

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2: Bonne fin d'après-midi. Au microphone, Yannick Holmes. Voici vos informations. La mairesse de Belle-Baie, Rachel Boudreau, a présenté hier son premier rapport depuis les élections du 11 mai dernier. Le conseil municipal a également profité de l'occasion pour nommer Joël Olivier à titre de maire suppléant. Madame Boudreau a affirmé que les conseillers élus auront l'occasion de présenter leur rapport à chaque deux réunions et d'expliquer leur compte rendu au public.
3: Dans les prochaines réunions, à chaque réunion publique va avoir, ça va être la moitié des conseillers une fois, puis après ça, l'autre moitié des conseillers la fois suivante. Les rapports, moi, je vais demander, on dit pas juste, j'ai eu une réunion avec le comité X, puis la date, puis c'est fini. Quand on fait un rapport, je demande qu'on donne une petite explication, résumé, s'il y a quelque chose qui en est sorti de cette réunion-là, pour informer le public, parce qu'on est là comme liaison, puis on est ici pour informer les gens aussi.
2: Par ailleurs, plusieurs membres du conseil ont été nommés sur différents comités. Les conseils municipaux s'appuient sur des comités pour étudier en profondeur des dossiers spécifiques et formuler des recommandations avant leur adoption en séance plénière. À nouveau, Madame Boudreau.
3: On a plusieurs comités. Qu'est-ce que j'ai fait? J'ai demandé à tous les conseillers de m'envoyer leur top 5 comités qu'on avait une liste où on doit siéger. Alors, c'est comme ça qu'on a procédé à la sélection et j'ai été avec les intérêts des gens parce qu'on les a vus sur des comités qui sont excités et qui veulent participer, qui les intéressent, leur force aussi, puis leur disponibilité aussi. Alors, c'est comme ça que les comités ont été choisis.
2: Une femme de 35 ans a été condamnée à 4 ans d'emprisonnement à la suite d'un braquage survenu plus tôt cette année à Tracadie. Le 29 mars dernier, une femme, armée d'un couteau, a demandé le contenu de la caisse enregistreuse d'une station d'essence de la rue principale. Plusieurs chefs d'accusation ont été déposés contre Monica Gionnet, dont vol qualifié avec une arme offensive, port d'armes dans un dessin dangereux, possession non autorisée d'une arme prohibée et de menaces. En plus de 4 ans de prison, Mme Gionnet sera interdite de posséder une arme à feu pendant les 10 prochaines années. Elle devrait également fournir aux autorités un échantillon d'ADN. Une enquête du coroner sur le décès de Jean-Martin Couture aura lieu du 6 au 8 juillet au palais de justice de Camilton. M. Couture était détenu au centre correctionnel régional de Dalhousie. Il est décédé à l'hôpital régional de Camilton le 25 septembre 2025 après avoir été trouvé inconscient dans sa cellule. La coroner en chef adjointe, Emily Casey, et les membres d'un jury entendront les témoignages de personnes sommées à comparaître afin de préciser les faits liés au décès. Le jury pourra formuler des recommandations visant à prévenir d'autres décès dans des circonstances semblables. Et le rapport d'une commission sénatoriale indique que les contenus d'actualité et d'affaires publiques de CBC Radio-Canada devraient être analysés périodiquement par des experts externes afin d'évaluer leur impartialité et leur équilibre. La commission sénatoriale des transports et des communications a publié aujourd'hui un rapport intitulé L'actualité locale, ça compte, après avoir entendu plus de 60 témoins. Selon le sénateur néo-brunswickois René Cormier, les citoyens ont plus que jamais besoin de repères fiables dans un contexte de désinformation.
4: Les Canadiens et Canadiennes sont attachés à CBC Radio-Canada et souhaitent que cette institution demeure rigoureuse, impartiale et crédible. Nous proposons donc que le diffuseur public fasse appel de manière périodique à des experts indépendants pour évaluer son contenu journalistique. L'objectif étant de renforcer la confiance du public dans cette institution médiatique et culturelle qui joue un rôle essentiel.
2: Et voilà, c'est ce qui complète votre bulletin d'information.
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6: Partiellement nuageux en fin de journée avec 60% de probabilité d'averse en soirée et risque d'un orage. Dégagement prévu par la suite avec un minimum de 10. Demain jeudi, du soleil, ça s'ennuage en après-midi avec des nappes de brouillard qui se dissipent le matin. Un maximum de 25, sauf de 16 dans certains secteurs le long de la côte et un humidex de 28.
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1: Alors à nouveau, voici les choix de réponse. Le court extrait que vous venez d'entendre, est-ce que c'est 1. Chuck Berry avec Johnny B. Goode, 2. Little Richard avec Tutti Frutti, ou encore 3. Carl Perkins avec Blue Suede Shoes? Et là, c'est notre last call, hein? Parce qu'on a, il nous reste juste un quart d'heure pour aller vous inscrire, donc jusqu'à 17h30 sur notre site web ckle.fm dans la section du concours. Et je vais vous dévoiler la bonne réponse entre 17h30 et 18h. Je vous souhaite bonne chance. On jette un petit coup d'œil présentement au thermomètre. À quoi ça ressemble? On a 25 degrés sur la région chaleur, 27 comme ressenti. Il y a une veille d'orage violent présentement sur le secteur. Et même chose du côté de la péninsule acadienne, 21 au thermomètre, 23 avec l'humidex. Un peu plus tard, je vous parle de l'arrivée d'un McDo à Caraquet qui divise les citoyens.

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C'était la voix de... C'était la voix de Preston Padlo avec Cause Aidou sur la Superstation, 17h25 minutes. Dans un article de Radio-Canada, on parle de l'arrivée d'un McDonald's à Caracat qui divise les citoyens. Donc, l'annonce de la construction prochaine d'un restaurant McDonald's à Caracat dans la péninsule acadienne provoque des réactions partagé dans la communauté, alors que certains citoyens voient d'un bon œil l'arrivée d'un nouveau commerce et d'un lieu de rassemblement. Il y en a d'autres qui dénoncent l'implantation d'une chaîne de restauration rapide qu'ils associent à la malbouffe. Donc, le projet, évalué à plus de 2,8 millions de dollars, doit commencer sous peu, avec une ouverture prévue au printemps 2027. Le restaurant sera construit sur le boulevard Saint-Pierre-Ouest, dans un secteur qui accueille déjà un Tim Hortons et un restaurant IW. Il y a le maire de Caracat, Bernard Thériault, qui affirme que la ville accueille ce projet comme un développement commercial supplémentaire et rappelle que la municipalité ne peut pas choisir le type de restaurant qui s'installe sur son territoire. Des citoyens favorables estiment que Caracat manquait d'options de restaurants rapides, tandis que d'autres s'inquiètent de l'impact sur les habitudes alimentaires, particulièrement chez les jeunes. Alors, certains déplorent aussi ce qu'ils perçoivent comme une perte de l'identité locale avec l'arrivée d'une grande chaîne américaine. Ce nouveau restaurant McDonald's deviendra le deuxième restaurant de la chaîne dans la péninsule acadienne après celui de Tracadie. Restez avec nous dans quelques instants. On va jaser météo. On a aussi le sport local et régional qui s'en vient.

0: Partiellement nuageux en fin de journée avec 60 % de probabilité d'averse en soirée et risque d'un orage. Dégagement prévu par la suite avec un minimum de 10. Demain jeudi, du soleil, ça s'ennuage en après-midi avec des nappes de brouillard qui se dissipent le matin. Un maximum de 25, sauf de 16 dans certains secteurs le long de la côte et un humidex de 28.
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3: Au tennis, la 11e édition du tournoi du printemps uni du club de tennis Chaleur a couronné ses champions en double masculin du côté consolation. Hier, en demi-finale, Rémi Comeau et Mario Boudreau ont vaincu Gilles Nadeau et Marc Bouffard 8-4. Mais ensuite, Renaud Roy et Zachary Lagacé ont remporté la finale consolation par la marque de 8-1 face à Rémi Comeau et Mario Boudreau. Toujours à venir dans le tournoi, la finale junior sous 16 ans va avoir lieu demain soir à 17h30. Et finalement, les demi-finales chez les hommes en simple vont avoir lieu samedi prochain à 9h et la finale à 13h30. Au soccer senior, il y aura deux matchs la fin de semaine prochaine. Ils auront lieu dimanche. D'abord, l'équipe des services financiers Tracy Grant Chaleur se déplacera à Edmundston pour y affronter le FC Edmundston. Le match débutera à 16h. Ensuite, le Restigouche United sera en visite à Caraquet pour y croiser le fer avec le FC Péninsule. Le match débutera à 18h au terrain de la polyvalente Louis Mailloux. Au baseball intermédiaire, le prochain match des Aigles de Tracadie sera disputé au parc Raoul-Lozier demain soir à compter de 20h, alors que les Cardinals de Newcastle seront les visiteurs. Le lendemain, vendredi soir, les Aigles visiteront les Cardinals à Newcastle au Memorial Ball Field à compter de 19h30. Au hockey junior A, le Lightning Chaleur vous invite à une assemblée publique demain à compter de 18h à la salle Alpine du centre régional Keith Irving. Il s'agira d'un moment propice pour que les partisans puissent échanger avec l'organisation concernant ses opérations et apprendre davantage sur ce qui s'en vient la saison prochaine. Au hockey M16AAA, le Storm du Nord-Est a annoncé hier l'embauche de Dave Walding au poste d'entraîneur-chef. Grâce à son expérience en entraînement, en développement des joueurs ainsi qu'en dépistage et recrutement de haut niveau, Dave Walding est particulièrement bien préparé pour diriger le programme M16AAA et offrir aux joueurs l'encadrement nécessaire pour faire progresser leur carrière au hockey. Son vaste bagage d'expérience ainsi que son réseau de contacts dans le monde du hockey seront des atouts précieux pour l'organisation alors qu'elle se prépare à sa toute première saison. Son expérience et ses qualifications comprennent des postes d'entraîneur-chef et de directeur généraux au niveau junior A, junior C et M18 en Ontario. Son expérience comme dépisteur professionnel au niveau junior majeur et junior A lui procure une base idéale pour promouvoir activement le développement, l'avancement et le succès à long terme des joueurs. Au hockey féminin, le repêchage de la Ligue professionnelle de hockey féminin aura lieu ce soir à Détroit à compter de 17h. Entre autres, il sera intéressant de voir si Erika Plourde, joueuse de Pigeon Hill et porte-couleur des Aigles Bleus de l'Université de Moncton, sera sélectionnée. Également disponible, l'ancienne Aigle Bleue, Shani Rossignol, pourrait aussi entendre son nom demain soir. Elle est originaire d'Edmundston. Au hockey mineur, le rapport annuel 2025-2026 de Hockey Nouveau-Brunswick est maintenant disponible. Le rapport présente un aperçu de la saison et met en lumière les réalisations des joueurs, entraîneurs, officiels, bénévoles et membres de partout dans la province. Il est présentement en ligne. À la course, un rappel que la prochaine course de plaisance à Beresford aura lieu ce soir à compter de 18h30. Le départ se fera du stationnement du complexe Réal-Boudreau. Et finalement, au Pickleball, un rappel qu'il y aura un tournoi au club de Pickleball Restigouche le 1er août prochain. Le Summer Smash aura lieu à Baie des Hérons et accueillera des équipes de 4 personnes dans les catégories 3.0, 3.5 et 4.0. Le coût par équipe est de 140 $. Pour inscription ou information, écrivez à tournaments@pickleballrestigouche.ca ou communiquez par téléphone au 506-684-0552. C'est à le sport régional.
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C'était Jennifer Lopez et David Guetta avec Save Me Tonight sur la Superstation, 17h47. C'est le moment de vous dévoiler quelle était notre chanson à 100 000 à l'heure Saint-Hubert Express. Alors, ce que je vous avais dit, hein, c'était que c'était une chanson, une vieille chanson, un classique de la musique. Et parmi les choix de réponse que je vous avais donné, la bonne réponse était la première, donc le numéro 1, Chuck Berry et Johnny B. Goode. Donc, on recule quand même quelques décennies en arrière, là, jusqu'en 1957, parce que la chanson fut écrite en 1957. Et c'est une chanson de Chuck Berry. Elle atteint le 8e rang dans les palmarès en 1958. Et la chanson est considérée comme l'un des morceaux les plus emblématiques du rock and roll. Et en 2004, il y a le magazine Rolling Stone qui l'a consacré 7e plus grande chanson de tous les temps. Et elle est la seule chanson de rock and roll du Voyager Golden Records envoyée dans l'espace. Imaginez, donc, il y a peut-être un petit homme vert, un petit gris, bref, en tout cas, quelqu'un d'une intelligence quelconque qui, à un moment donné, va peut-être tomber là-dessus et écouter la chanson Johnny B. Goode de Chuck Berry. Ben, nous, en tout cas, on va l'écouter, les deux pieds sur la planète Terre, se souvenir de 1958. Et grâce à ça, ben, vous seriez peut-être notre personne gagnante vendredi. Parmi tous les finalistes, donc tous ceux et celles qui auront donné une bonne réponse, on va faire tirer un Familial 4 pour emporter ou 4 choix du rôtisseur en salle à manger, offert par votre restaurant Saint-Hubert Express de Bathurst. Donc j'en profite pour saluer la direction, tout le personnel et toute la clientèle. 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
1: Partiellement nuageux en fin de journée avec 60% de probabilité d'averse en soirée et risque d'un orage. Dégagement prévu par la suite avec un minimum de 10. Demain jeudi, du soleil. Ça sent nuage en après-midi avec des nappes de brouillard qui se dissipent le matin. Un maximum de 25, sauf de 16 dans certains secteurs le long de la côte. Et un humidex de 28.
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9: Déjà 18h16, c'est déjà l'heure de ma dernière intervention, étant donné qu'on est mercredi. Donc, il y a le bingo UCT qui vous sera présenté dès 18h30. C'est Fred Parent qui était des vôtres depuis 15h pour vous présenter votre retour à la maison. Merci beaucoup d'avoir été là. Je vous rappelle qu'il y a toujours des veilles d'orages violents pour l'ensemble de nos secteurs, donc on surveille ça. On a présentement 19 degrés sur la péninsule acadienne. Et ça a descendu beaucoup là, sur la région chaleur. Présentement, on est à 17 degrés. Je vous souhaite de passer une excellente fin de journée et je vous reparle demain.
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0: Bonsoir et bienvenue au Bingo UCT. Mon nom est Nicolas Boudreau. Je serai votre animateur pour ce soir. Hello and welcome to tonight's UCT Bingo. My name is Nicolas Boudreau and I'll be your host for this evening. On commence avec la partie misto sur la carte noire et une balle frime, c'est deux lignes seulement pour la chance de gagner 500$. We're playing the early bird game tonight with the black card. There's a wild ball. It's a two lines only for a chance to win $500. Bonne chance, good luck. N37, N37. Vous pouvez poinçonner tous les numéros qui se terminent avec le 7. You can dab all numbers ending with 7. So I'll give you an answer. I'll give you guys a minute.
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0: Nous sommes de retour. We're back. B14.

Nous avons eu une gagnante. We have one winner. Rosemarie Saint-Cœur. Félicitations. Congratulations. On passe à la partie 1 sur la carte bleue. C'est autour du centre pour 500$. We're playing game number 1 on the blue card. It's around the free for $500. Bonne chance. Good luck. Avant de commencer la partie 1, je vous annonce que la balle chanceuse ce soir, c'est le N37. Before starting game 1, I'd like to announce that the lucky ball for tonight is N37. Partie 1, game 1, I-21.

Nous avons eu un gagnant. We have one winner, Rino Lozier. Félicitations. Congratulations. On passe à la partie 2 sur la carte orange. C'est deux lignes ou une ligne et les quatre coins. Pour la chance de gagner 500 $. We're playing game number 2 on the orange card. It's two lines or one line and four corners for a chance to win $500. Bonne chance. Good luck. I-30.

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Nous avons eu trois gagnants. We have three winners. Carole Poirier, Shelley Boucher, puis Diane Brideau. Félicitations. Congratulations. On passe maintenant à la partie 3 sur la carte verte. C'est deux lignes ou une ligne et les quatre coins pour 500 $. We're playing game number 3 on the green card. It's two lines or one line and four corners for a chance to win $500. Bonne chance. Good luck. I-23.

B-11. B-11. N-35, N-35.

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0: Nous avons eu une gagnante. We have one winner, Suzy Aimon. Félicitations. Congratulations. On passe maintenant à la partie numéro 4 sur la carte jaune. Il y a une balle frime. C'est deux lignes seulement. La chance de gagner 500 $. We're now playing game number 4 on the yellow card. There's a wild ball. It's two lines only for a chance to win $500. Bonne chance. Good luck. O74, O74. Vous pouvez poinçonner tous les numéros qui se terminent avec le 4. You can dab all numbers ending with 4. Je vais vous donner un instant. I'll give you guys a minute.
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0: Nous sommes de retour. We're back. J47. G47.

Nous avons eu une gagnante. We have one winner, Rebecca McArdle. Félicitations. Congratulations. On passe à la partie 5 sur la carte rose. C'est deux lignes ou une ligne et les quatre coins pour 500$. We're playing game number 5 on the pink card. It's two lines or one line and four corners for a chance to win $500. Bonne chance. Good luck. N44, N44.

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1: Juste un instant, on va vérifier.
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On a eu trois gagnants. We have three winners. Géraldine Pratt, Lionel Roy, puis Alphonse Lantaigne. Félicitations. Congratulations. On passe à la partie 6 sur la carte grise. C'est deux lignes ou une ligne et les quatre coins pour 500$. We're playing game number 6 on the gray card. It's two lines or one line and four corners for a chance to win $500. Bonne chance. Good luck. N39.

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Nous avons eu une gagnante. We have one winner. Maida Kenny. Félicitations. Congratulations. On passe à la partie 7 sur la carte verte lime. C'est le Crazy Tea. C'est une partie progressive. Gardez vos cartes pour la partie pleine carte. Vous avez la chance de gagner 500 $. We're playing game number 7 on the lime green card. It's the Crazy Tea progressive game. And keep your cards for the full card game. And it's for a chance to win $500. Bonne chance. Good luck. J59, G59.

Nous avons la possibilité d'un gagnant. We have the possibility of a winner. Nous avons au moins un gagnant. We have at least one winner.

Nous avons une gagnante. We have one winner, Annette Cormier. Félicitations. Congratulations. On passe maintenant à la partie numéro 8 sur la même carte verte lime. C'est la pleine carte avec la chance de gagner 5 000 en 49 numéros au moins ou 1 000 avec plus de 50 numéros. We're playing game number 8 on the lime green card. It's the full card game for a chance to win $5,000 in 49 numbers or less or $1,000 more than 50 numbers. Bonne chance. Good luck. O64, la partie numéro 7 du Crazy T est terminée. Game number 7, Crazy T is over.

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Bonjour, maintenant pour 1 000 $. We're now playing for $1,000. E25, I25.

Nous avons eu une gagnante. We have one winner, Gisèle Guignard. Félicitations. Congratulations. On va garder nos lignes de téléphone ouvertes quelques instants pour assurer qu'il n'y a pas d'autres gagnants, puis on sera de retour. We're keeping our phone line open just a few moments to make sure that there aren't any more winners, and then we'll be right back.

Nous n'avons pas de gagnants. We don't have any more winners. Alors, le bingo est maintenant terminé. The bingo is now over. Merci d'avoir joué le bingo UCT avec nous ce soir et passez une belle semaine. Thanks for playing the UCT bingo with us tonight and have a good week.

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